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0: Est-ce qu'on se regroupe un petit peu ici pour commencer les présentations? Eh bien bonjour, bienvenue dans la zone qu'on va découvrir ensemble un petit peu plus pour certains qui la connaissent déjà un peu, mais pour moi-même qui l'ai parcourue plusieurs fois ces derniers temps, elle reste sacrément mystérieuse.
1: Le 6 avril 2019, le Mas de Granier et les associations Nasica et Agir pour l'Accro invitaient à une déambulation publique dans la zone logistique de Saint-Martin-de-Crau.
0: On va peut-être ici juste faire se présenter un peu ceux qui vont intervenir dans le tour. Ensuite, on va donc reprendre les voitures parce que moi je voulais faire tout à pied. On n'a pas calculé, il y aura eu une randonnée de 3 heures je pense. Les autres, mes collègues du Mas de Granier m'ont dit « Non, c'est trop long, il faut qu'on prenne les voitures. » Donc, on va reprendre les voitures et on va faire une première halte pas loin et puis deux autres haltes pour parcourir vraiment toute la zone et puis une quatrième sur le retour. On va un peu déployer le pourquoi on est là.

Je vis depuis peu à Longomaille au Mas de Granier et avant je venais toujours ici à la gare pour leur rendre visite et donc je voyais un petit peu dans un coin comme ça qu'il y avait des espèces de hangars que j'avais jamais regardé quoi, parce que des espèces de hangars on en voit un peu partout et le jour où on a commencé à me parler vraiment de cette zone et qu'on est allé la voir, je me suis dit mais c'est fou à quoi on s'habitue quoi. Qu'est-ce des trucs qui nous paraissent normaux comme ça alors que c'est vraiment un monde. Quand je l'ai parcouru, ça m'a fait penser à des espèces d'énormes disques durs quoi, des sortes de trucs où il y a plein de données dedans que tout est amassé dedans et caché de notre vue. On ne sait pas du tout, on sait juste qu'il y a des choses qui arrivent, qui repartent, que ça fait le tour du monde. Et que dans ces boîtes, il y a d'autres boîtes dans lesquelles sont des trucs et que j'ai l'impression qu'il y a une espèce de processus de mise en boîte du monde qu'on peut visiter là. Et j'ai envie qu'on puisse le voir dans son étrangeté, quoi, ce que cette société industrielle nous fait faire. Voilà.

0: nous avons plusieurs guides qui vont nous raconter des choses pendant cette visite. Je ne sais pas qui a envie de se présenter en premier. Allez.
1: C'est Gabriel. Voilà, je travaille un petit moment aux entrepôts. Voilà, ils sont très intéressants que je puisse vous éclairer sur certains aspects de la vie. Je travaille à l'intérieur des entrepôts, ou comme je suis à Saint-Martin depuis longtemps, voilà, pour vous donner quelques anecdotes. Et voilà. Donc n'hésitez pas si vous avez des questions.
2: Je me présente, je m'appelle Jean-Luc. J'ai fondé et dirigé l'association Agir pour l'accro. Donc notre association se bat depuis de nombreuses années contre le développement de cette zone, comme disait-il, qui est assez... C'est vrai qu'il y a un petit côté secret, on ne sait pas ce qui se passe à l'intérieur, on ne voit rien, hein, c'est fermé. C'est... En fait, il se passe des horreurs à l'intérieur, mais des horreurs pour lesquelles nous sommes tous informés. Cette zone, je trouve qu'elle est symptomatique de la société dans laquelle on vit. On part d'une logique de mondialisation des échanges et des produits fabriqués ailleurs dans le monde entier et qui après prennent des bateaux pour venir se déverser sur nos étals et dans nos rayons de magasins. Et du coup... Localement, on a le port autonome hein, qui est un port qui se développe beaucoup sur le conteneur, donc sur la marchandise. On le disait tout à l'heure, pour ceux qui étaient à l'Assemblée Générale de Nacica, 80% des marchandises qui arrivent au port repartent en camion, hein, ce qui est assez aberrant alors qu'elles arrivent en conteneur sur bateau. Qui dit mondialisation des échanges dit donc port, dit... entrepôt logistique parce qu'il faut stocker ses marchandises. Ici on est sur une zone qui fait à peu près 500 hectares. On a 1 million de mètres carrés d'entrepôt. C'est une des plus grandes zones logistiques du sud de la France. Et on a, vous le verrez, je me ferai le guide un peu des différentes enseignes, on va en voir deux ou trois. Vous avez ici des petits commerçants locaux qui sont cotés à bourse et dont les présidents sont souvent des grosses fortunes mondiales de leur pays. Et puis, une fois que les produits sont dispatchés dans ces entrepôts, ben, il faut les mener jusqu'aux gens qui les consomment. Et c'est la raison pour laquelle on fait ou on agrandit des autoroutes. Et ça fait le pont un peu avec le contournement autoroutier d'Arles qui va dans la lignée des grosses merdes qu'on a autour de nous. En même temps, on a tous notre responsabilité, je pense. C'est pour ça que c'est assez symptomatique. C'est-à-dire que la façon dont on consomme permet à ces entrepôts et à ces camions de se développer. Donc on a une grande part de responsabilité. Et puis après, il y a une irresponsabilité totale de la part des élus qui valident ces zones et qui obtiennent de la part des services de l'État des dérogations. La plupart de ces entrepôts ici ont obtenu des dérogations à destruction d'habitats ou d'espèces protégées, hein, signées par les deux mains, par les services de l'État. Et on le verra tout à l'heure, et c'est la raison pour laquelle Nacica, Agir pour l'accro et FNE, France Nature Environnement 13 et PACA, on a mené des actions en justice, et bien souvent on les a gagnées, parce que de nombreux entrepôts ici sont illégaux. Hein, voilà, donc... Nous, en tout cas, notre asso, on n'est pas là ici pour se faire plaisir et parce que c'est laid. On est juste en train de dire que c'est illégal. Donc ça saccage la biodiversité, ça saccage les terres agricoles, hein, parce qu'ici, avant, c'était des zones de pâturage, hein, coussoules de crocs, des foins de crocs. Et là, donc, on est dans un monstre à proximité d'une petite ville qui fait 12 000 habitants. Alors, j'ai fait le calcul... il y a quelques temps de ça, par rapport au Saint-Martinois, ça veut dire que pour un habitant, pour un Saint-Martinois, vous avez 80 mètres carrés d'entrepôt. Je trouve que c'est sympa comme appartement pour les enfants et le reste de la famille. Voilà, donc, bienvenue dans la zone, comme disait-il. On va faire une petite visite guidée des grosses boîtes à chaussures qu'on voit derrière nous. Et merci d'être venu et on compte sur vous pour la suite, pour vous faire l'écho, prendre des photos, de filmer, et de montrer à vos collègues, amis, réseaux sociaux, les grosses horreurs qu'il y a autour de nous et qui ne résolvent jamais, jamais au grand jamais, la problématique de l'emploi, puisque ces entrepôts travaillent pour la grande distribution. Donc c'est du Decathlon, c'est du Castorama, c'est du Maison du Monde, c'est du Amazon. Et que pour tout emploi créé dans la grande distribution, c'est 4 emplois qui disparaissent dans les petits commerces et dans les centres-villes. Et donc il n'y a pas de création d'emplois ici, c'est une arnaque. C'est des gens qui bossent, mais ce n'est pas des emplois qui sont créés en création nette. Hein, quand on parle de création nette, parce que quand les politiques vous parlent de création d'emplois, il faut enlever à ceux qu'on crée ce qu'on fait disparaître. Hein? Donc la création nette d'emplois, ici, ça ne crée rien du tout, c'est super automatisé. Bon, ben, Gabriel nous en parlera peut-être un peu hein, par rapport à ce qu'il vit. Voilà, donc on compte sur vous pour dénoncer ces horreurs.
3: Je vais finir le tour des présentations, je pense. Moi, je m'appelle Anthony, je suis une Nasica. Et moi, je vais vous parler de la biodiversité qui existait sur cette zone avant la création de tous ces entrepôts. J'ai eu la chance, à la fin des années 90, de parcourir toute cette zone pour, à l'époque, Natura 2000, faire l'inventaire un peu de la biodiversité. Donc, j'ai vu un peu ce qu'il y avait avant. Et donc, depuis une dizaine d'années, on agit, Nasica, avec Agir pour l'Accro, pour essayer de lutter contre tous ces entrepôts. Et moi, je vais essayer de vous parler en particulier de... Il y a beaucoup... C'était une zone très, très riche. Et avec énormément d'espèces protégées. Et une espèce protégée, normalement, on n'a pas le droit de la détruire. Mais la réglementation fait qu'il y a plein de systèmes dérogatoires. Et moi, je vais vous parler un peu de tous les systèmes qui font que finalement, la biodiversité permet rarement d'arrêter les projets, ou en tout cas tous les moyens détournés pour finalement quand même détruire la biodiversité. Voilà, on a commencé à avoir une bonne expérience de ça.
4: À notre troisième halte, nous allons voir un petit bout de croc qui reste au milieu des entrepôts. Et ben voilà, on va s'embarquer. Donc le premier arrêt, vous verrez, ce sera juste en faisant le tour de cet entrepôt. Et comme ça, on est prêt là-bas pour partir plus loin. Voilà, il y a encore deux personnes qui viennent d'arriver en train. Ah non, ils sont en voiture aussi. D'accord.

0: Non, mais je l'avais déjà fait. C'est de l'arrondi, toi. Et ça fait 15 ans qu'on dit les mêmes choses. Bon, Tilly, bah, je te laisse la parole.
1: Attends, il y en a qui arrivent. Donc, nous voici un peu au cœur de la zone déjà. J'ai choisi cet endroit parce que d'une part, on a là les grandes enseignes de la logistique qui se partagent une bonne partie de la zone. Donc c'est Katoen à gauche, Distrimag à droite et au milieu, vous voyez un petit bout de l'ancienne ferme du Mas Laurent. Et on a ici une photo aérienne des années 60 où on voit le village de Saint-Martin avec trois rues. Ici le chemin de fer qui existe. Et là au milieu des champs, donc
2: le Mas
1: Saint-Laurent dont vous voyez un petit bout coincé entre les entrepôts là-bas.
2: Tu le vois ?
1: Voilà, c'est tout ce qui reste de la vie agricole de ce coin d'il n'y a pas si longtemps. Et de l'autre côté, on a donc une photo aérienne de ce qui est construit jusqu'à présent. On dirait qu'ils n'ont pas prévu de s'arrêter là.
0: Alors ici, c'était des zones agricoles avant, elles sont devenues constructibles. Un peu avant les années 2000, la municipalité saint-martinoise a fait ce qu'on appelle des réserves foncières. Donc c'était calculé ça, hein. Ils se sont dit on va anticiper. Donc ils ont fait des réserves foncières et les zones agricoles, ils les ont transformées en zones à urbaniser. Et donc les premières implantations sont arrivées ici. Un des tout premiers, c'est le groupe Carnivore. Ben, si vous connaissez, celui qui fait de la viande, là, ce qui est génial dans un pays de crocs, où on a l'agneau de crocs, c'est que le carnivore fait venir de l'agneau de Nouvelle-Zélande. Donc c'est le top au niveau local.
1: Là-bas, le bâtiment orange, c'est eux, par exemple.
0: Alors, pour se monter ici, pour réaliser ces achats, ils ont monté ce qu'on appelle les sociétés civiles immobilières. Il leur a donné des petits noms. Là, vous avez Saprimex. Ils ont monté la SCI Boussard aussi, comme ça s'appelait Boussard, ça fait local. La SCI La Chapelette, la SCI La Tominière, mais aussi, faut savoir que Carnivore, c'est un gros investisseur sur la zone. Ils ont acheté aussi des terres agricoles qui sont devenues constructibles, avec une filiale qui s'appelle Pacaïmo, et ils ont fait 350 logements au Ferrade à Saint-Martin-de-Crau. Voilà. Donc, on est dans une logique spéculative à mort. Hein. Donc première implantation, on a eu Carnivore, et puis après on a eu Cato et Natier, que vous voyez là avec les petits logos en forme de nid d'abeille. Là. C'est un groupe belge. Hein? Alors ils ont toujours été dans la logistique au départ, dans le transport de tissus.
2: Coton. Voilà. Ah, c'est ça.
0: Voilà. Ouais. Tout s'est très très accéléré sous la pression de M. Vulpian et de son fils Patrice Vulpian, adjoint à l'urbanisme, donc ça peut aider quoi. De 2010 à 2015, la commune de Saint-Martin a été classée comme la commune la plus active de France en termes d'implantation d'entrepôts logistiques, devant des zones de Lyon, de la région lyonnaise, et devant les zones du nord de la France, le nord de la France étant historiquement très lié aux entrepôts, puisqu'il y a la vente par correspondance dans ces endroits-là. On est sur une des plus grandes zones logistiques du sud de la France. 500 hectares, ça fait à peu près 350 terrains de foot pour 1 million de mètres carrés d'entrepôts. Ces entrepôts sont ce qu'on appelle dans le domaine logique des entrepôts à blanc, construits à blanc. C'est-à-dire que il y a des sociétés qui investissent, qui achètent le terrain, qui construisent leurs entrepôts. Pour autant, leur métier, ce n'est pas de faire de la logistique. Et après, ils le revendent à des sociétés. Et en revendant, à chaque fois, ils font une bascule financière importante. Les derniers entrepôts qui se sont vendus sur la zone, il y a eu cet élogue à un industriel algérien. C'était 30 millions d'euros la parcelle avec l'entrepôt. Vous n'avez plus qu'à foutre les camions à cul et à mettre vos marchandises à l'intérieur. Donc c'est devenu, c'est ici, une énorme zone spéculative. Voilà.
1: Alors, je voudrais pas que, surtout pas que Gabriel se sente mal face à ce qui vient d'être dit. Je pense que tu as aussi des points de vue critiques en tant que personne qui passe du temps dans ces entrepôts sur ce qui s'y fait, mais que tu en parles aussi comme la chance d'avoir un petit boulot par ici. Et moi, j'ai été très touché. On a fait ensemble une manif des gilets jaunes sur Arles. Et partout dans le cortège, Gabriel rencontrait les collègues de la zone logistique. Ah ouais, avec toi j'ai bossé là, oui, elle, c'était là. Et il y avait. C'est vraiment un endroit aussi de convivialité de la jeunesse des environs, quoi, qui viennent souvent avoir leur premier job ici. Et certains restent plus longtemps que d'autres, mais. Voilà.
3: Précaire ou non précaire, mais de boulot assez difficile ou. C'est vrai que c'est plutôt logique, soit en première ligne des gilets jaunes, que des voilà qui se sentent représentés par les gilets jaunes, parce que c'est. Alors il y a des entrepôts qui sont dont les conditions de travail sont meilleures que d'autres, mais globalement ça reste des boulots assez difficiles, où les conditions de travail sont pas toujours tip top. Après on peut avoir des bons postes aussi, il y a des entrepôts, il y a une bonne ambiance où les gens sont satisfaits. C'est vrai que globalement c'est plus logique de voir beaucoup de gens des entrepôts dans les manifs des gilets jaunes plutôt que des gens qui travaillent dans des start-up à Paris ou pourquoi pas après. Non, mais c'est plus logique du coup, voilà. Après moi j'ai travaillé 2-3 jours à Carnivore, j'ai trouvé ça, c'est un des entrepôts qui m'a le plus déplu peut-être, parce que c'était assez sordide entre guillemets. Bon après c'est tout aseptisé, tout blanc et rouge comme je disais dans la voiture à d'autres, voilà, parce que là blanc du côté aseptisé hygiénique et rouge du côté de la viande qui ressort. Et après, quand on met des saucisses, des chipolatas qui arrivent sur tapis roulant dans des barquettes et tout, ça peut faire réfléchir sur la manière dont on consomme la viande. Après un moment, j'avais fini, donc il n'y avait plus rien à faire. Et c'est vrai que du coup, je me suis mis les mains derrière le dos et une chef de l'autre côté a fait « Ah, il faut rester les mains derrière le dos » et tout. Des fois, après, avec la cadence, c'est des remarques qui peuvent arriver en logistique ou dans d'autres endroits et tout. J'avais dit ma mère m'a dit bah, t'aurais dû agiter les mains comme ça. Non, j'ai trouvé ça assez dur, Carnivore, plus c'est un univers particulier. Donc la consommation de viande à forte échelle, je pense, et de manière assez industrielle. On ne voit pas tous les maillons de la chaîne, voilà, la viande arrive comme ça et un peu sordide. Mais,
1: voilà.
3: Et à RDT, RDT, j'ai travaillé, mais pas juste un ou deux jours. Donc je ne sais pas ce qu'ils font exactement comme logistique, je pense que c'est un peu mieux. Il y a des entrepôts qui sont plus difficiles ou les conditions de travail sont plus archaïques que d'autres. RDT, je pense que ça va encore. Je ne sais pas exactement, j'ai bossé 2 jours.
2: Tu travailles à Télémère ?
3: Oui, après il y en a qui sont en contrat. Il y a dans chaque entreprise, il y a des gens en contrat en CDI, en CDD aussi. Et après des fois, pas mal d'intérimaires aussi. Ça dépend aussi de l'activité, s'il y a beaucoup d'activités, de la demande.
1: RDT. Tu m'avais dit que tu avais déchargé des chiottes pendant des
3: jours. Oui, déchargé des cabinets, là,
1: ouais. Des images un peu concrètes.
3: Des cabinets en carton. Mais je ne peux pas vous dire exactement quelle logistique c'est. Voilà, c'est peut-être du mobilier, ouais. Des choses comme ça. Là, c'était, je ne sais pas si c'est toujours le cas, mais c'était un showroom de Distrimac, de Maison du Monde, dans ce bâtiment un peu en derrière, là. Donc, où ils mettaient leurs prototypes de leurs meubles.
4: Mais en quoi consiste une journée de boulot? Parce que là, tu as l'air d'en parler. Moi, j'ai du mal à me faire une image de la
3: une
4: nature
3: de
4: du travail en question.
3: Voilà. Mais par exemple, il y a les chauffeurs qui arrivent, qui posent leur camion sur le quai. Donc après, il faut que le camion soit déchargé. Donc soit ça arrive sur palette, et après, on utilise une petite machine, un chariot, un Fenwick, là, pour décharger avec quelqu'un qui a le casse-sès. Soit ça arrive en vrac, donc les cartons en vrac, il faut les mettre sur palette. Donc on fait appel à des déchargeurs. On met les cartons sur palette. C'est toute une chaîne après, donc c'est-à-dire qu'après il faut filmer les palettes ou les sangler. Il va y avoir des contrôleurs qui sont souvent des femmes, parce que du coup, contrôleur qualité, quantité, il y a moins besoin de forcer, de porter les charges. Après, il va y avoir donc après les caristes, les gens qui avec les chariots élévateurs vont monter et ranger dans les grandes étagères, en gros les racks, les palettes en question. Voilà, après il y a les chefs d'équipe.
1: Gabriel, est-ce qu'on est sur
0: Est-ce qu'on est clairement sur uniquement de la distribution, du dispatching, du picking et du dispatching? Ou est-ce qu'il y a des entrepôts qui apportent une valeur ajoutée? Il y a la transformation du produit qui arrive et qui repart transformé?
3: Non, ça arrive dans les cartons, après on ne les bouge pas des cartons, les produits. Après il y a les préparateurs de commandes, donc il y a le côté réception et le côté expédition.
0: C'est du reconditionnement et expédition.
3: Oui, voilà, après on met dans les. Et après il y a des caristes qui vont redescendre des palettes pour les préparateurs de commandes. Préparateurs de commandes, après maintenant ça se fait beaucoup par vocal. Donc il y avait déjà eu un reportage qui était fait sur la vocale par Cache Investigation sur Lidl, certains l'ont vu. Oui, en fait, ils ont un casque un peu comme toi avec un micro et on va leur dire des consignes. Donc c'est un peu déshumanisant en quelque sorte parce que bon, on entend toujours les mêmes choses, donc on est pris un peu pour un robot. Après...
2: Tu as des pauses au bout de 2 heures, 3 heures, tu as une pause café.
3: Ça dépend des entrepôts, oui. Bah, après, là, je crois que la loi dit qu'on doit avoir une pause maximum après 6 heures de travail. Donc on ne peut pas faire plus de 6 heures de travail d'affilée. Après, selon les entrepôts, on a des petites pauses au bout de 2 heures. Ou alors, on n'a qu'une pause d'une demi-heure pour 7 heures de travail. Ça dépend des entrepôts. À Distrimac, je sais qu'ils n'ont qu'une pause de 20 minutes, le minimum, mais qui leur est payée. À Katoun, par exemple, c'est une pause de 30 minutes, mais qui n'est pas payée. Et après, il y a d'autres entrepôts. Il y a une pause d'un quart d'heure et une pause d'une heure. Ça dépend.
1: Et Katoun, est-ce que tu peux dire pour qui ils travaillent? Pour qu'ils sous-traitent?
3: Katoun, si, travaillent. Enfin, à la base, leur grand client, c'est Decathlon. Donc j'ai un casino aussi un peu, mais je ne l'ai pas vu, la Vazza, un peu le café, beaucoup bricot-dépôt, du bricolage, la paire en bricolage. Avant ils faisaient Japon Rag et le temps des cerises, une marque de textile d'Avignon je crois, mais je ne suis pas sûr. Zara aussi, je travaille pas mal avec Zara, mais je dirais que principalement ce serait plutôt Zara et Decathlon surtout, et bricot-dépôt aussi, un peu de tout.
1: Redire les petits noms que vous donnez à Distrimag et Katounati.
3: Oh, après voilà des petits noms de Katounazi, Distrimagouille, voilà, après ça c'est les petits surnoms qui sont donnés par les gens qui travaillent et qui voilà pour rigoler un peu quoi.

0: Et tu payais combien par mois?
1: Alors on est payé autour de un peu plus que le SMIC ou le SMIC. Après on a des. Ça dépend après évidemment des boîtes. Hein. Il y a des boîtes où il y a plus d'avantages que d'autres. Mais globalement, il y a le panier repas, il y a, c'est payé juste un tout petit peu que le SMIC ou pareil. Et on a les congés payés en fait en tant qu'intérimaire, on reçoit les congés payés à la fin de chaque mois. Et ce qui fait que donc, ça nous majore un peu le, des indemnités de fin de mission, si c'est des missions à la semaine renouvelables. C'est souvent des missions à la semaine, voilà, renouvelables. Voilà. Donc on reçoit les indemnités, ces IFM, indemnités de fin de mission, les congés payés à la fin de chaque mois, donc ça majore un peu. Donc on va dire, si on arrive à bosser à 35 heures, parce que c'est le boulot aussi où les, ça change chaque jour, on reçoit ses horaires le jour même pour le lendemain. Donc on est un peu... On peut balancer à droite à gauche, enfin on est un peu dans l'attente du texto de l'agence.
2: Et oui, toi c'est même pas par semaine que tu connais tes horaires. C'est
1: bah après ça dépend des boîtes aussi. Après il y a des boîtes où on sait qu'on va faire tous les mêmes horaires chaque jour. Il y a des boîtes aussi où c'est vraiment l'activité change vraiment beaucoup d'un jour à l'autre. Dans tous les cas, on a ses horaires à chaque fois pour le lendemain globalement. Il y a des boîtes où on sait qu'on va bosser, il y a des boîtes où on se demande si on va faire 4-5 jours de boulot quand même. Si on fait 35 heures, ce qui arrive quand même, après ça dépend de quel service dans chaque boîte on bosse, des services sont plus impactés. Par exemple, si on fait du déchargement de containers, ben on est directement impacté s'il y a une grève des dockers, s'il y a du vent au port que les dockers ne peuvent pas décharger ou pour d'autres raisons. Mais sinon, un mois à 35 heures, c'est autour de 1500 euros. Avec le statut de préparateur de commande ou réceptionniste. Si on a un statut sur la fiche de paye de cariste, c'est un peu majoré. Après, ça dépend peut-être des... Mais sinon, autour de 1500 euros net. Pour un mois, 35 heures.
0: Pour aller chercher les petits-enfants à l'école, par exemple,
2: c'est pas... On va peut-être se réchauffer un peu dans les voitures. Et on va prendre la longue ligne droite jusqu'au bout. Juste après les deux premiers hangars, vous regarderez par terre, vous allez passer à deux reprises sur des rails que quelqu'un avait eu la bonne idée d'installer pour pouvoir quand même faire du fret ferroviaire. Et bien ces rails, vous verrez que juste derrière la route, sont coupés et qui vont nulle part, alors qu'ils pourraient. Et ben on se retrouve au bout.
0: J'y avais pensé.

Je propose un rendez-vous en plein vent sur le pont.

0: On va pas trop s'attarder peut-être ici en plein vent, mais ça donne quand même une bonne vue d'ensemble. Il y en a encore là-bas au bout, on va y venir après. Alors, on est sur le pont des morts qui prolonge la draille des morts, tu m'as dit, c'est
1: ouais,
0: ça, hein?
1: C'est ça.
0: C'est-à-dire un ancien chemin de transhumance qui passe par là. Pourquoi les morts,
1: les
0: on ne
1: sait
0: pas.
1: Comme les morts. Sur ma droite, donc sur votre gauche, vous avez l'anthropo Logipreste. Donc Logipreste, comme je vous ai dit tout à l'heure, c'est les filiales du groupe belge Cato et Natier. Sur cette zone-là que vous voyez, c'est 30 hectares. L'entrepôt, il fait 154 000 mètres carrés. Alors, pour la petite histoire, en fait, j'ai creusé un peu. Donc, le président du groupe belge Cato et Natier, c'est Fernand Hutz. Sa fortune est estimée à 1,5 milliard d'euros. C'est la 9e fortune belge. Son siège social est au Luxembourg. Et dernièrement, il a été cité dans l'affaire des Panama Papers et dans les Bahamas Leaks comme pratiquant de l'évasion fiscale.
2: Non.
1: Alors le PC ici, on l'a attaqué avec Nasica et FN13 et on a obtenu son annulation. Donc.
3: Et ça a été construit quand même.
1: Non, en fait, ils ont déposé le PC, ils ont construit et après on a attaqué le PC. Ils ont pris le risque de construire. Sachant que le PC était attaqué.
3: Oui, et alors, on va démolir.
1: Donc,
3: ou pas
1: j'en viens. Le PC a été annulé, peut-être que Cantoni nous en parlera peut-être sur le non-respect des trams vertes et bleues.
4: En fait, il y a une nouvelle réglementation depuis 3-4 ans en France avec ce qu'on appelle les trams vertes et bleues. Donc, c'est les corridors pour que les espèces de faune sauvage ou de flore puissent se déplacer entre tous les aménagements que l'homme a construits. Donc ça a été cartographié sur des cartes à l'échelle de la France. Donc on a les trams bleus qui sont les cours d'eau, les marais, les ruisseaux, tout ça. Et on a les trams verts qui sont plutôt les haies, les forêts. Et donc c'est vraiment des corridors. Et donc on a cartographié tout ça et on a ce qu'on appelle des réservoirs biodiversité. Donc c'est des endroits où on considère qu'il y a vraiment beaucoup de biodiversité et qu'il faut préserver. Et là on est en plein dans un réservoir de biodiversité. Bon, c'est dur à admettre, mais c'était en tout cas une zone qui était identifiée comme réservoir de biodiversité, donc qui est inscrite comme telle dans le PLU, tu me dis si je me trompe Jean-Luc. Et c'est une des raisons, donc la municipalité savait très très bien tout ça, hein. Tout ça c'est des documents publics, il y a eu des concertations dessus. Et je crois qu'il y aura un petit arrêt.
5: Petite pause.
4: Petite pause.
5: Un autre qui arrive.
4: Ah bon, je vais attendre.
6: Vive le fret.
4: Et donc c'est un argument juridique qu'on utilise régulièrement pour attaquer les entrepôts, puisque c'est quand même compliqué pour ces entrepôts de construire. À chaque entrepôt qui se construit, il y a vraiment beaucoup de normes à respecter. Il y a des normes environnementales, donc ils sont obligés de faire généralement une étude d'impact, et notamment environnementale, pour regarder s'il y a des espèces protégées qui sont présentes sur les terrains. Et
7: Attends. C'est le même, il a fait vite, hein.
4: Et donc ils regardent, il y a des bureaux d'études indépendants qui travaillent sur, qui viennent travailler pour les pétitionnaires, pour les entreprises, pour regarder, faire une évaluation de la biodiversité qui est présente sur leur terrain. Et donc il y a l'étude d'impact environnemental, il y a souvent aussi une évaluation d'incidence Natura 2000. Donc on regarde si il y a des espèces qui sont dans les sites Natura 2000 à proximité. Donc par exemple ici c'est la crocs sèche qui a tout autour, et on regarde si le projet va avoir un impact sur la biodiversité de la zone Natura 2000. Et donc là, il y a des calculs qui sont faits. Donc le bureau d'études vient, fait son travail, plus ou moins bien. Donc ça, c'est souvent des points de discussion qu'on a, puisque le choix du bureau d'études, c'est au mieux de 10 ans. C'est-à-dire, vous construisez un entrepôt.
8: La meilleure offre financière.
4: Vous choisissez comme vous voulez, en tout cas. Vous avez un panel de bureaux d'études. et vous allez choisir celui qui coûte le moins cher ou le plus cher. Mais en tout cas, donc chaque bureau d'études a intérêt, pour être compétitif, à proposer le moins de jours de travail.
1: C'est-à-dire pour... que le client du bureau d'études, c'est celui qui construit l'entrepôt.
8: Ouais, voilà, mmh. Et apporter voilà. La bonne réponse. Quoi. Mmh,
4: c'est ça. Et donc, généralement, donc, comme sur ces zones-là, donc, on est en croc, on était en croc, hein, enfin, on est encore en croc, mais il faut imaginer ces terrains avant ces constructions, il y en a beaucoup de vous qui ont dû les connaître, on était ouais. Sur un morceau de croc. Hein. Donc, c'était des terres qui étaient quand même un peu agricoles, mais il y avait encore des morceaux de coussous, donc on avait vraiment plein d'espèces qui sont très rares en France et protégées. On avait des gros effectifs d'outardes calcotières dont on a parlé tout à l'heure, donc qui est une sorte de grand oiseau comme ça qui est vraiment présent dans le sud de la France. Il y avait des effectifs l'hiver de 200 à 350 individus oiseaux. C'est des effectifs qui sont vraiment énormes pour cette espèce, qui est en pleine régression partout en Europe, qui est une espèce qui est menacée et qui est une espèce pour laquelle il y a un plan national d'action qui est financé par l'État. Donc d'un côté, on fait un PNA avec plein d'actions pour essayer de protéger cette espèce et surtout de protéger les habitats de cette espèce. Et de l'autre côté, malgré tout, l'État va décerner des autorisations pour construire des entrepôts dans une des zones qui est les plus importantes pour cette espèce dans la région. Donc on voit déjà un peu la schizophrénie pour cette espèce. Mais il y avait plein d'autres espèces, il y avait beaucoup de dictynèmes criards, il y avait de l'alouette calandre, il y avait des lézards osselets. Alors les lézards osselets, pour ceux qui connaissent un peu, c'est la plus grosse espèce de lézard d'Europe, qui est une espèce qui peut faire jusqu'à 60 cm, qui est une espèce qui est assez belle avec des ocelles bleues sur le corps et qui est assez fréquente en croc, mais qui est aussi une espèce qui est vraiment en train de diminuer dans toute son aire de distribution. Et le bureau d'études, quand il fait son inventaire, n'importe où vous faites un inventaire, grosso modo, vous tombez sur des espèces protégées. Parce qu'une bonne partie de la faune maintenant est protégée en France, vu la diminution des effectifs. Et là, donc, vous avez des espèces qui sont soit protégées, donc vous n'avez pas le droit de détruire, soit donc vous pouvez détruire l'habitat si elles ne sont pas là. Par exemple, les oiseaux, si vous allez détruire un habitat pendant que l'oiseau est en Afrique, ou en tout cas ne niche pas, ça passe très bien. Mais vous avez des espèces de plantes, où vous allez avoir des espèces de reptiles ou d'amphibiens qui ont une toute petite capacité de dispersion, qui peuvent très peu se déplacer. Et donc là, quand elles sont là, grosso modo, vous n'avez pas le choix, quoi. Et là, pour le coup, on a un système qui est dérogatoire, qui fait que ces espèces-là, ben, vous avez le droit de les détruire, mais vous avez quand même le droit de les détruire. Et il faut que l'État donne son autorisation, et il faut prévoir des mesures qu'on appelle compensatoires. Donc vous allez impacter l'espèce, par exemple, 5 couples de dictynèmes sur cette surface-là, il va falloir remplacer ça par un procédé, donc ça va être l'achat de nouveaux terrains, une convention avec un agriculteur, voilà, ça va être ce genre de choses. Donc le bureau d'études donc, va inventorier toute la biodiversité, et puis derrière va proposer des solutions aux pétitionnaires, donc qui va choisir aussi, qui va dire, mais ça, non, ça coûte trop cher, ça j'en veux pas. Donc il y a une négociation qui est faite entre le bureau d'études et le porteur du projet pour trouver la bonne solution, et après c'est proposé à l'administration, donc à l'ADREAL, qui elle aussi négocie, en tout cas donne son avis, et si le dossier est vraiment trop impactant, qu'il reste beaucoup de dégradation pour la biodiversité, ça passe devant des instances qui, notamment le Conseil national de protection de la nature, et là qui donne un avis. L'avis du CNPN, qui est vraiment une institution importante en France, n'est que facultatif. C'est-à-dire que même si elle donne un avis défavorable, ce qui vient de se passer là pour Logiprest, si je ne me trompe pas, où on est intervenu là-dessus. Donc nous, l'un de nos moyens de recours, les associations, c'est d'essayer d'alerter, de donner des avis aux enquêtes publiques, bien sûr. Bon, généralement, on sait que 90% des avis aux enquêtes publiques, le commissaire enquêteur rend des avis positifs dans 90% des cas. Voilà, ça c'est. Donc on a beau donner des avis très argumentés, c'est ce qu'on fait avec Agir pour la Cour. C'est ça. Donc quand on a la chance d'avoir un avis négatif, qui prend en compte nos remarques, là le préfet peut s'asseoir dessus et donner un avis, donner un autre avis, enfin s'asseoir sur l'avis. Et ce qui est également le cas du CNPN, puisque l'avis est facultatif. Et ça c'est également une de nos voies de recours, puisque c'est de donner des arguments au CNPN, puisque le CNPN c'est des gens qui siègent, c'est des scientifiques qui sont nommés par l'État pour siéger et qui ont des dossiers qui arrivent de toute la France et donc qui se retrouvent tous les mois avec des dossiers comme ça, hein. Physiquement c'est vraiment des dossiers comme ça pour chaque dossier à lire en quelques jours et à donner un avis. Donc c'est très compliqué d'être pertinent. Et nous, on essaye, pour tous les dossiers qu'on connaît dans le coin, on essaye de donner des arguments, de fournir une argumentation pour. Et on a eu la chance, on a eu deux dossiers là où le CNPN s'est appuyé sur nos avis pour rendre des avis négatifs. Donc on ne sait pas ce que ça deviendra. Hein.
2: Mais, en tout cas, l'entrepôt est là, quoi.
4: Alors l'entrepôt est là, mais c'est pas. Ce que disait Jean-Luc, c'est que entre le moment où la procédure se monte et le moment où nous on attaque, l'entrepôt peut continuer quoi. Donc
2: je vous dis, le problème, c'est qu'il faut du stockage et vous avez des ports qui se sont sortis il y a 10 ou 15 ans dans le sud-est asiatique, là-bas, qui sont 10 fois, 20 fois plus importants que Fos. Mais eux, ils ne se sont pas posé de problème. Hein. S'il y avait une moutarde canopetière ou un gangakata au milieu, ils ont fait leur truc et puis voilà. Sauf que nous, c'est un peu ce qui s'est passé il y a 40 ans chez nous. Et maintenant, c'est fini, mais moi, je trouve que c'est correct. Hein.
9: Claude Vulpian, ancien maire de Saint-Martin-de-Croix, actuel président de la communauté de communes Arles-Croix-Camargue-Montagnette. Dans le film « La Croix, des trésors entre les cailloux », réalisé par Mathias Trabucci pour FNE PAC.
2: Donc on a fait à 3 ou 4 personnes, parce qu'on n'avait pas de cabinet, on a fait une zone industrielle qui est une des plus importantes en logistique du sud de la France.

0: En fait, ce qu'il faut savoir ici, il y a eu une opération expérimentale, mais qui a tout de suite dérivé sur l'opérationnel. C'est-à-dire qu'on a eu la première banque, en gros, on a la chance, ou la malchance, d'avoir la première banque de compensation de France. C'est un système un peu à l'américaine, où jusqu'alors, un bureau d'études, voilà, par exemple, il y avait trois Les Arrosselets, cinq Outardes, donc proposaient clé en main quelques solutions. Mais c'était jamais très pratique et c'était pas du tout homogène sur le territoire. Et donc, il y a, on va dire, des petits malins qui ont trouvé l'idée, mais qui était déjà largement appliquée aux États-Unis, de proposer des solutions de compensation clé en main, vraiment clé en main. Donc on appelle ça des banques de compensation. Donc là, le Caussure, donc c'est un site qui est dans l'accro, donc c'est un ancien verger industriel qui a été racheté par une filiale de la Caisse des dépôts et consignations qui s'appelle la CDC Biodiversité et donc qui a restauré, jusqu'alors tout va bien, ils ont restauré l'ancien verger industriel en step. Bon, alors ils n'ont pas pu le restaurer en coussou, pour ceux qui connaissent, parce que le coussou, c'est quelque chose qui a été formé par la Durance et qui est un milieu unique que l'homme n'est pas capable de recréer. Donc on n'est pas capable de recréer cet habitat. Par contre, ils ont réussi à recréer un habitat un peu steppique où là, la majorité des espèces est revenue. Donc eux, ce qu'ils proposent, c'est des solutions clés en main. C'est-à-dire, par exemple, cet entrepôt qui va avoir détruit 20 hectares d'habitat outarde, le bureau d'études et l'État va lui dire ben, d'accord, mais donc vous allez compenser en achetant 20 hectares à Caussure. Donc voilà, c'est des histoires d'équivalence comme ça. Le souci, ça pose plein de problèmes, mais je laisserai la parole après Arnaud, parce que lui connaît très très bien tout ça. Jusqu'alors, ça faisait travailler des ONG, des SEN, des choses comme ça. Là, on rentre dans une logique financière, parce que la CDC Biodiversité a un intérêt financier. Il faut que ces ratios se vendent. Par exemple, ils ont acheté 280 hectares, il faut vendre ces 280 parcelles d'un hectare pour eux qui rentrent dans leurs frais, quoi. Donc il y a intérêt à y avoir énormément de développement. Le souci, c'est que le coût pour eux d'avoir acheté, d'avoir restauré l'habitat et puis de faire les suivis, une parcelle d'un hectare vaut 40 000 euros ou 42 000. Ou, voilà. Donc ça vaut vraiment... Et là, quand vous détruisez 20 hectares, ça fait derrière des sommes d'argent très importantes pour les structures, pour les entreprises, comme mesure compensatoire. Donc on est dans une logique de négociation, on n'est pas du tout sur une logique scientifique en disant l'outarde canepetière, c'est une espèce très rare qui est en pleine diminution, vous détruisez un hectare, vous avez l'obligation de compenser sur 10 hectares. C'est ce qu'on devrait faire théoriquement. Et là, on est dans une logique de négociation, et grosso modo, généralement, quand on détruit un hectare, eh ben, on compense sur un hectare. Ce qui fait que l'espèce, quelque part, oui, des fois moins. Donc c'est là où il y a un jeu qui est vraiment, que nous on dénonce depuis longtemps, qui est un jeu aussi d'un certain nombre de bureaux d'études. C'est que comme le bureau d'études, ben, il est un peu aux ordres de son commanditaire, il essaye de faire qu'il y a le moins de compensation possible pour que l'opérateur soit content. Donc en rognant sur la surface, en disant par exemple, non, il n'y a pas 10 hectares qui est utilisé par l'outarde canepetière, il n'y en a que 2 hectares. Donc il y a tout un système qui est utilisé comme ça et qu'on a un peu décrypté avec Arnaud sur ce site-là. Le malheur, on va dire, c'est que donc, l'opération de Caussure, ça nous avait été présenté comme une opération expérimentale. On a suivi ça de près. Et il n'y a jamais eu de bilan. Par exemple, on nous dit c'est super pour la biodiversité, un ancien verger industriel a disparu, les espèces sont revenues, mais on ne sait pas du tout ce qu'on a gagné là-bas et surtout ce qu'on a perdu ici. On n'a aucun bilan. On n'a surtout aucun bilan scientifique, quoi. Et malgré tout, la dernière loi dite reconquête de la biodiversité, qui est passée il y a 3 ou 4 ans, a inscrit les banques de compensation dans la loi. Donc ça y est, c'est institutionnalisé. N'importe qui, quelle structure peut, EDF par exemple, EDF en fait, EDF est banque de compensation. Si vous avez un peu d'argent, vous pouvez devenir banque de compensation et proposer des mesures compensatoires. Donc voilà, on est passé tout de suite de l'expérimental à on est dedans, allez-y, sans qu'il y ait de réelle évaluation de cette politique, quoi.
1: Je voudrais préciser aussi, c'est que cette histoire de compensation, c'est quand même normalement la solution ultime.
0: Oui, oui,
1: alors la séquence éviter, réduire. Ouais.
0: J'en ai pas encore parlé.
1: Ouais.
0: Exactement.
1: Ouais. Qui est très importante et qui est complètement dans une logique, on achète notre droit à détruire. Et,
0: exactement. C'est un des points.
1: Ça pose vraiment question. Mm-hmm.
2: On regarde encore un petit peu autour de nous. Là, si je me souviens bien,
3: c'était log Amazon. J'ai pas travaillé, mais bon.
2: Donc là, on est chez Amazon, donc vraiment aussi au cœur de, au cœur d'un système.
0: Est-ce que l'action des, d'agir pour l'accro de Nasica est connue dans les entreprises? Est-ce que sur l'action, par exemple, sur cet aspect de demande de démolition?
3: Non. Je ne sais pas si les gens des entrepôts connaissent beaucoup Nasica, agir pour l'accro. Malheureusement, il n'y a pas beaucoup de travailleurs qui viennent de Saint-Martin, en fait, dans la zone aussi. Peut-être les Saint-Martinois connaîtraient plus facilement. Mais comme il y a beaucoup de travailleurs étrangers qui sont en France depuis pas trop longtemps, ou des travailleurs qui viennent plus du bassin de travail, on va dire plus de l'ouest, et très peu de travailleurs qui viennent de l'est de Saint-Martin, parce que c'est un autre bassin de travail vers Fos-sur-Mer, vers les industries de Fos, ou alors la logistique à Miramas ou à Salon. Mais du coup, beaucoup de gens qui viennent de l'ouest, Saint-Gilles, Tarascon, Arles, même Nîmes récemment, qui n'est pas forcément encourageant de voir des gens venir d'aussi loin pour travailler. Et même s'il y a une zone qui se construit là à Garon, du coup, non, il n'y a pas beaucoup de monde, même en dehors de la logistique, je ne sais pas si grand monde a pris...
0: On se demande comment notre action est ressentie vis-à-vis de ces... où on veut éviter le développement de ces entrepôts. Vraiment, on se demande comment la population locale ressent notre action, quoi. Qui peut être schématiquement considéré comme contre l'emploi, en fait. En tout cas, les élus utilisent cet argument, quoi.
3: Je pense que les gens qui sont à Saint-Martin depuis longtemps, sont pas forcément contents, parce que bon, ça dénature le paysage quand on est Saint-Martin. Enfin, moi, je suis là depuis que je suis né, j'ai toujours habité à Saint-Martin. Globalement. Et c'est vrai que les gens qui sont là depuis longtemps, on a vu l'évolution, donc c'est vrai qu'on voit de moins en moins de terres agricoles. Moi, j'ai vécu longtemps à Cafan, il n'y a plus de moutons qui passent dans les rues, ça c'est dommage. Il n'y a plus. Voilà, tout s'est construit. Donc c'est... Après, je pense que beaucoup de Saint-Martinois le voient avec philosophie, entre guillemets, en se disant bon, mais ça fait de l'emploi, ça fait vivre la ville, toujours un peu les mêmes arguments en quelque sorte.
1: Mais... des recettes fiscales de la ville,
3: voilà,
1: et 50% des recettes fiscales de la CCM.
3: Mmh.
1: Voilà.
3: Oui, moi, je suis bien d'accord avec ce que vous dites,
4: je dis
3: ce que pensent les Saint-Martinois.
4: Oui,
3: ouais, ça fait tourner l'économie. Après, moi, j'en sais rien. Quand on dit ça détruit 4 emplois locaux, moi, je suis totalement d'accord. Mais vu le ressenti des Saint-Martinois, après, les Saint-Martinois qui s'installent actuellement, ils n'ont pas été... ils n'ont pas vu l'évolution, donc peut-être si ça les frappe moins ou ça le... Et quand on est à Saint-Martin depuis longtemps, on a vu clairement le changement, quoi.
2: Moi, j'ai été à la réunion d'accueil des nouveaux habitants de Saint-Martin. Donc on a eu un discours du maire qui a été tout de suite sur la défensive sur ce truc, alors que personne ne lui a posé de questions. Il n'y avait pas d'espace pour se poser des questions, mais il doit s'en prendre régulièrement, parce que préventivement, il a tout de suite expliqué... Il y en a qui disent qu'on bétonne l'accro, mais non, c'est à peine 3% du territoire communal. Parce qu'effectivement, ils se retrouvent avec un territoire tellement immense que c'est facile de dire ça.
3: C'est une des plus grandes communes de France, Saint-Martin.
1: Hein? C'est Arles.
3: Oui, une des plus grandes de Saint-Martin, c'est une des premières.

0: Là, dans la rue principale de Saint-Martin, on voit un peu la tertiarisation, comment dire, le
1: monde fenêtres, d'aujourd'hui. Quoi,
0: les petits commerces remplacés par des banques, des assurances,
1: des
0: la librairie qui a fermé il y a 5-10 ans. Non, moi je pense qu'il y a un manque de consultation. Cette zone, elle s'est installée comme ça. C'est pareil que pour les canons anti-grêle. Les canons anti-grêle, même je pense que le maire en lui-même a été dépassé après par tous les gens qui se sont plaints. Il y a eu des canons anti-grêle l'année dernière, ça fait boum boum toutes les nuits. Là, on le ressent pas, c'est pas encore la saison.
1: Ça reprend, c'est reparti.
0: Donc voilà, après je pense que c'est un problème de consultation et d'hypocrisie après de... Comme tu disais Jean-Luc, que Saint-Martin voulait... Ça se présenter pour être la ville la plus écologique de France. C'est toujours une hypocrisie avec les quelques éoliennes, ou en faisant le tunnel à chauve-souris entre deux entrepôts. Voilà, tout ça, c'est pas possible.

Donc Amazon, je trouve, c'est vraiment emblématique aussi de cette invisibilisation de cette économie, quoi, du fait que les gens sur leur ordi, en deux clics, ils commandent la marchandise qui arrive chez eux. Et on n'a pas du tout l'image des gens qui courent dans ces couloirs et des terres qui sont bétonnées pour que la marchandise arrive chez nous, quoi.

0: Et ici, donc, tu peux nous expliquer un peu aussi.
1: C'est des, peut-être les plus vieux ou un des plus vieux bâtiments d'Istrimag, les deux. Alors là, je sais pas qui c'est, mais après ça, c'est un ancien bâtiment d'Istrimag, le deuxième qu'on voit. Maintenant, c'est XPO, sous-traitant logistique américain de Castorama.
0: Où tu bosses actuellement?
1: Là où j'ai une mission actuellement. Mais qui a des conditions, après ça reste des charges assez lourdes, mais où les conditions de travail sont globalement bonnes par rapport à d'autres entrepôts logistiques. Il y a plus de droits, plus de pauses, plus de meilleure ambiance, on va dire. C'est moins archaïque. Je trouve que le plus archaïque, peut-être, c'est Catoen, au niveau du matériel qu'on utilise, au niveau des conditions de travail. Après, même au sein de Catoen, ça dépend d'entrepôt en entrepôt. Par exemple, le bâtiment 6, qui est juste derrière, là, qui sous-traite Decathlon, c'est un grand bâtiment, c'est la vitrine. Je pense qu'il doit avoir des hauts cadres hiérarchiques aussi qui passent pas mal vers là. Et il y a beaucoup de pression, ça rigole pas, c'est speed. Des fois, c'est un peu compliqué. Là, dans cet entrepôt, je pense qu'il y a un problème aussi qui est... Il y a un éveil musculaire, donc c'est vrai qu'on voit en place des éveils musculaires, un échauffement au début. Ça se fait de plus en plus dans les entrepôts. Donc c'est quelque chose de plutôt bien parce que ça permet aux gens de s'échauffer. Et je pense que dans la logique de la boîte, c'est aussi pour dire, regardez, on prend soin de votre bien-être et il y aura moins d'accidents, ça leur fait moins d'accidents de travail. Mais après, dans cet entrepôt, là où je veux souligner, c'est aussi les problèmes de bruit aussi. Qu'on parle pas beaucoup dans la zone, parce que c'est vrai que la surdité, ça se fait pas en claquant des doigts, par exemple, je pense. Et c'est des trucs qu'on va ressentir que 15 ans, 20 ans après, donc on pourra pas remettre en cause une entreprise logistique qui aura participé, où on a travaillé 15 ou 20 ans avant. Et là, dans cet entrepôt, il y a beaucoup de racks en fer, qui sont pris avec, avec des petits chariots, donc après, ils traînent un peu sur le sol, il y a beaucoup de bruit.
2: Ouais, ça a été aussi, mais...
1: Là c'est d'Istrimag, ouais, c'est le bâtiment, c'est un très long bâtiment, c'est vrai que après, c'est voilà, toujours le problème de nous, de notre consommation, parce que d'Istrimag, c'est une maison du monde, voilà, c'est des meubles d'inspiration scandinave ou tout ça qui sont fabriqués en Inde ou en Chine, donc c'est un peu absurde, c'est pas authentique, c'est pas forcément toujours de la bonne qualité, c'est vendu assez cher je trouve, maison du monde. C'est à nous aussi de boycotter.
3: Mais ça arrive de où?
1: Ça arrive souvent d'Asie. Ah, oui. Souvent fabriqué en Asie, que ce soit les meubles maison du monde, que ça soit souvent ce qu'on voit marqué sur les cartes en Chine.
3: Voilà.
1: Chine souvent, Inde. Maison du monde, c'est pas mal l'Inde. Catoen, Decathlon, c'est pas mal la Chine. Et après, il y a Chine, Cambodge, Vietnam.
0: J'en vois qui trépigne un peu de froid. Il y a besoin de deux places. Est-ce qu'il y en a qui ont encore des places dans les voitures? Parce qu'il y a une voiture qui est partie. Donc Anna cherche une place là-bas. Il y a quelqu'un d'autre qui a une place de libre? C'est assez. Alors, on va s'abriter au pied d'une éolienne pas loin pour regarder un bout de croc.

0: Il a l'oreille là contre.
1: Ici on trouve que ben, le, vous voyez le contraste est assez saisissant. On a les coussouls de crocs et puis les entrepôts, puis les éoliennes en milieu. Donc je trouve que le triptyque est pas mal. Alors en termes d'entrepôts derrière, vous avez Castorama Logistique. C'est un des plus grands entrepôts du groupe Castorama en Europe. Et 150 ou 160 000 mètres carrés de mémoire. Sur cet entrepôt, on a obtenu, comme sur Logipresse, une annulation de l'autorisation d'exploiter. Pareil, on est sur les mêmes logiques hein, par rapport aux trames vertes et bleues, aux corridors écologiques, etc. Voilà, donc, et on a vu, on est passé, mais on ne le voit pas bien, mais là, en contrebas, juste avant la 113, il y a une carrière qui a été creusée il y a quelques années aussi, donc la croix a été défoncée il y a déjà plusieurs années de ça.
2: Là on a un bon point de vue, je trouve, sur ce qui était toute cette zone avant les entrepôts, en fait. Oui.

0: Et ici, on est vraiment dans une zone où il y a un certain nombre d'espèces de chauves-souris qui transitent entre la Camargue et les Alpilles. Et ça, il faut savoir que ce genre d'engin, c'est vraiment des hachoirs à chauves-souris. Et pour l'instant, il n'y a pas vraiment de solution technique pour empêcher les destructions. Et les chauves-souris, ça fait partie des mammifères les plus menacés en Europe, en tout cas, et qui sont vraiment en plein déclin. Donc c'est un vrai souci. L'individu n'a pas besoin de toucher une pâle, juste le phénomène de rotation fait que l'espèce meurt en fait.
1: Il y a des solutions qui existent, c'est de mettre les éoliennes en carafe quand le vent est suffisamment faible pour que les chauves-souris puissent voler. À ce vent-là, de toute façon, les chauves-souris elles vont pas voler. Donc il y a aussi des fenêtres de temps qui permettent de faire tourner les éoliennes sans risque pour les chauves-souris et de limiter avec une perte qui est quand même qui peut être quantifiée en termes de production d'électricité, mais alors ça se met pas en place, c'est pas mis en place partout.
2: Et alors pour revenir à Castorama, moi je vois quand même des camions qui sont devant et j'ai l'impression qu'à chaque fois que je suis passé j'en ai vu. Ils peuvent vraiment pas travailler là, ou ils ont des dérogations à l'annulation, machin truc, ou comment ça se passe.
3: Ici ils peuvent travailler, c'est ce que je te disais tout à l'heure, là, on a évoqué le problème en France, c'est les actions en justice ne sont pas suspensives. C'est-à-dire que normalement, quand un porteur de projet dépose un permis de construire, si le permis de construire est attaqué, on devrait attendre que le dossier soit purgé avant d'autoriser le porteur de projet à construire. De deux choses l'une, soit le porteur de projet a raison, ok, mea culpa, construisez votre projet, soit il a tort, et dans ce cas, le PC est refusé. Mais le système de justice française, il n'est pas comme ça. Donc, qu'est-ce qu'ils font, les mecs? Ils construisent, et dans le pire des cas, si leur PC est annulé, ils vont négocier avec éventuellement des associations, des contreparties financières. Il n'y a pas de secret. Nous, les gens de Logipresse, ils nous ont appelés quand on les a attaqués. Ils nous ont dit combien vous voulez. Eh oui, ils nous l'ont dit. On s'est posé la question avec Nasica, etc. On s'est dit, qu'est-ce qu'on fait? On prend le fric et parce que nos petites assos, elles ont besoin de moyens pour agir. On prend le fric et on lance un projet qui peut nous faire plaisir au niveau des assos. On rend telle zone protégée ou des choses comme ça. Ou non, on n'y va pas. On n'était pas tous d'accord. Entre nous, on n'était pas tous d'accord. Donc finalement, on n'y a pas été. Et on a attaqué. Mais pour l'autorisation d'exploiter, c'est pareil. Si tu obtiens l'annulation d'exploiter, c'est-à-dire que normalement, il ne devrait pas y avoir de camion. Personne ne devrait travailler. Oui. Sauf que ce n'est pas suspensif. Et le juge dit continue. Et ça, c'est une vraie aberration de la justice française dans ce domaine. Une véritable aberration. Ben oui, il bosse. Oui, c'est pas suspensif.
4: C'est quelle justice qui a suspendu l'autorisation d'exploiter?
3: Pardon?
4: C'est quel tribunal?
3: Ah ben c'est le TA de Marseille.
4: Tribunal administratif.
3: Ou c'est cour d'appel. Logipresse, c'était un cour d'appel. Et ils ont refusé d'aller en Conseil d'État parce qu'ils savaient qu'ils allaient perdre. Et là, Castorama, c'est en appel et c'est pas suspensif, donc le mec il continue à bosser. Donc peut-être qu'il va perdre, mais s'il perd, bon.
5: Ouais, c'est dans longtemps.
3: Allez, quel est le préfet qui va prendre le risque de venir ici, de dire allez, vous me détruisez ça
6: Si on continue à agir, peut-être que là.
3: On l'espère, c'est pour ça qu'on se bat. C'est pour ça qu'on se bat. Mais quand bien même, on le discutait tout à l'heure. J'ai pas la preuve, mais je pense que les mecs s'ils sont venus ici, c'est qu'il y a eu des avantages fiscaux pour s'implanter. Il y a des fortes chances. Donc le mec, il démonte son truc, et bien après il partira en Espagne, au Portugal, etc. Là, il y aura d'autres avantages fiscaux. Ils s'en foutent.
2: Une raison pourquoi il y a la zone ici, c'est aussi que c'est pas cher de construire à cause de ce sol de l'accro, parce qu'il y a cette couche de poudingue là à quelques centimètres sous terre avec rien qui passe, qu'ils n'ont pas besoin de faire des grosses fondations, ils posent leur bâtiment, il tient, et surtout ils n'ont pas besoin de faire beaucoup de fouilles parce que c'est très cher les fouilles archéologiques préventives sur des zones comme ça, et ici tu n'as pas besoin de creuser parce que tu tombes tout de suite sur l'imperméable, et donc c'est très peu cher de faire des trucs comme ça partout dans la plaine.
3: Il faut garder espoir quand même, on a obtenu

0: le PC et Logifast, on a obtenu Castorama. Ce que je ne vous ai pas dit aussi, c'est qu'on a obtenu l'annulation partielle du PLU de Saint-Martin-de-Croix, hein, qui n'est pas rien aussi, donc sur cette zone-là. Hein. Donc sur le côté urbain, le PLU a été validé, mais sur la zone logistique, il a été annulé en partie. Et c'est grâce à ça aussi qu'on a obtenu, par effet domino, on a obtenu l'annulation de plusieurs permis d'entrepôt. Pas tous, tout à l'heure, je ne sais pas qui m'a posé la question, pourquoi les autres n'ont pas été annulés ? Ben, tout simplement parce qu'on n'a pas déjà les moyens financiers de les attaquer. Hein. À chaque fois que vous attaquez, il faut prendre un avocat. Donc on n'a pas les moyens financiers, puis des fois on ne les a pas vus, on n'a pas vu les PC. Mais on garde espoir, on finira tout à l'heure avec le Mas de Gouin sur des notes optimistes. Voilà, mais on ne lâche pas. On ne lâche pas et on se rend compte, c'est assez vrai, que la justice, en tout cas sur Marseille, prend des décisions aujourd'hui qu'il ne prenait pas avant.
1: Oui.
0: Qu'il ne prenait pas avant. Par exemple, sur le PLU de Saint-Martin-de-Croix, le rapporteur public a émis un avis favorable et la présidente du tribunal a donné un avis contraire au rapporteur public, qui est très rare. Qui est très rare. Parce que dans 98% des cas, le président du tribunal donne un avis similaire à celui du rapporteur.

0: va faire le tour, reparcourir la zone dans l'autre sens par là. On va retomber sur des grosses boîtes avec marqué Katoun et d'autres où il y a marqué Distrimac. Ne croyez pas qu'on est en train de vous faire trois fois le tour. Ils ressemblent aux autres, mais c'en est encore des nouveaux. Et on va retomber sur la voie rapide, et enfin sur la
1: rue de la Dynamite.
0: Sur la route, on va passer au-dessus de la gare et prendre un petit chemin à droite. Dernier arrêt au Mas de Gouin, où on va un peu voir l'avenir qu'ils ont prévu pour nous.
1: Ouais, ce qu'ils ont prévu.
2: Des Alpes dépassées. On voit le sommet des Alpes dépassées là-bas.
0: Ouais.
2: Ouais, c'est dans ce champ qu'il y a des champignons.
0: Et là, tu sais ce que c'est là, les bassins?
2: Et là, c'est des... ben, mais oui, il y a des moutons là. Non, ça, je pense que c'est des bassins de rétention, je ne sais pas exactement.
3: C'est pas pour l'eau de pluie, le bassin.
2: Une belle photo là. Ouais. Et là avant il y avait des panneaux solaires sur le toit. Je pense qu'il doit toujours en avoir et là ils ont fait ces parkings avec panneaux solaires aussi. Là c'est Amazon. C'était Log, c'est ça? Ouais, ouais. Cette petite maison à côté de l'entrepôt.
0: Il y a tout le monde
2: à droite là, que deux, non, là. Je sais pas. Cette entreprise sur le car.
0: Il y en a qui sont arrêtés caresser les moutons, je suis sûr.
4: En fait, ils sont tous là.
0: Ok.
5: Si, voilà, ça c'est l'un des derniers.
2: Oui, oui, là c'est Distrimag très récent.
5: Ils n'avaient pas fini de construire l'entrepôt, qu'il fonctionnait déjà sur les premiers quais. Je me souviens qu'il y a une première moitié qui était déjà en fonctionnement, alors que le fond n'était pas fini de construire, c'était déjà sur pied, mais...
2: Eh oui, je me disais aussi que les canons qui viennent, je les avais entendus, mais je ne savais pas si c'était dans un rêve ou si c'était pour de bon, comme c'était la nuit.

0: Donc on finit la visite de la zone par un lieu qui est assez emblématique. Alors derrière vous, vous avez une prairie en foin de croc. Et il est prévu dans le PLU une zone d'activité là, à 100 mètres là. Voilà, donc ça, c'est un projet d'extension. Et puis derrière moi, c'est un des plus vieux projets de Saint-Martin-de-Croix. C'est un projet qui est porté par Carnivore. Vous voyez là-bas le panneau Entrepôt XXL. Hein, ça fait des années qu'il y est avec le permis de construire dessus. Vous avez des habitants là ici, vous avez 7-8 familles qui habitent là. Ce sont les tout premiers qui sont venus nous solliciter quand on a monté l'assaut, parce qu'on leur a dit qu'à un moment donné, ils allaient voir des entrepôts construits juste derrière chez eux. Il y a un vieux mas là-bas qui date du 16e ou 17e siècle, et comme par hasard, il n'a pas été classé mas remarquable dans le plan local d'urbanisme. Alors voilà, ici, ça fait 10-11 ans qu'il doit y avoir un entrepôt. Et les PC a été annulé une première fois, il a été redéposé, il a été annulé une seconde fois il y a un ou deux mois. Tout ça pour mauvaise évaluation des incidences Natura 2000, hein, ce que vous disiez tout à l'heure Anthony, les obligations. Voilà, donc là c'est l'exemple type d'un porteur de projet qui a voulu attendre que le PC soit autorisé avant de construire. Voilà, mais comme il est annulé, il ne construit pas, donc il relance à chaque fois le processus.
1: Les enjeux biodiversité ici, au niveau Natura 2000, c'est les chauves-souris. On a vraiment, c'est ce que je disais tout à l'heure, on a vraiment plein, il y a plein d'espèces de chauves-souris, il y a 15 à 20 espèces dans la région, et pour le cas de la plupart des espèces, les effectifs vraiment s'effondrent, et donc plus ces espèces sont rares, et plus c'est important de les protéger, et donc là ça peut être compliqué pour une zone qui est vraiment ici, c'est identifié comme zone de transit. Donc si cette zone elle est recouverte d'entrepôts, la plupart des espèces ne peuvent plus passer. Donc elles ne peuvent plus passer entre les endroits où elles hibernent l'hiver et où elles vont se reproduire et manger l'été, quoi. Et donc c'est vraiment la catastrophe. Et ça, c'est ce qui pose problème aux porteurs du projet ici, quoi. Et donc nous, c'est là-dessus où on appuie en ayant notamment, il y a eu une étude indépendante de ce qu'on fait beaucoup, nos assos, c'est après le travail d'études d'impact fait par un bureau d'études. Nous, on essaye souvent de repasser derrière pour regarder si le travail a été bien fait, s'il n'y a pas des espèces qui ont été loupées. C'est vraiment une de nos actions, en fait. Et souvent, on trouve des choses un peu différentes.
0: Voilà, donc pour conclure, ce combat ici, nous, ici, ça s'appelle le Mas de Gouin. Le combat, il est symbolique pour une raison essentielle, c'est que vous avez vu qu'on a sauté la départementale. Ça veut dire qu'ils sont un peu embêtés quand même pour s'étendre sur les autres zones là-bas, parce que vous avez vu, il y a les éoliennes. Donc autour des éoliennes, il y a un périmètre. Il y a l'entreprise de la dynamite là-bas, qui est une entreprise Seveso. Donc il y a un périmètre protégé. Mais là, à partir du moment où on saute la départementale, on file là sur Salon.
2: Et
0: en avant, Guingamp, on rejoint Clé-Sud, Miramas, etc.
2: Voilà,
0: donc pour nous, ce combat, il est important, parce qu'on se dit qu'ici, c'est un peu le début de la fin. S'ils arrivent à sauter... S'ils arrivent à sauter la route, on n'en verra plus le bout.
3: C'est là où on peut faire une ZAD, par exemple.
0: Hein?
3: C'est là où on peut faire une ZAD.
0: Ben, on l'avait envisagé,
4: en plein vent.
0: Dit, de faire une ZAD, ouais.
3: Si c'est aussi
0: stratégique. Ouais. On espère qu'il ne fera pas le même temps qu'aujourd'hui, parce que là, on est en train de se peler. Donc au niveau de la ZAD...
2: Et ces terres sont privées ou sont...
0: Oui, ça a été racheté par Carnivore. Hein, tout ça,
2: c'est déjà racheté.
0: La Carnivore, c'est un des plus gros propriétaires terriens de Saint-Martin-de-Croix. Voilà, donc il y a une société civile immobilière qui s'est montée. Ils ont acheté les terrains, ils ont rasé les vergers qu'il y avait. Et ils attendent à chaque fois d'obtenir le PC, sachant qu'à chaque fois, la mairie, les municipalités réaccordent le PC. Alors qu'ils ont été annulés par les tribunaux. Donc le maire, à un moment donné, intelligent, devrait dire « Écoutez, le prochain, on ne vous le donne pas, parce que ça a été annulé. » Mais non.
5: Intelligent ou pas corrompu.
0: Voilà.
2: Mais même de l'autre côté, j'ai vu une ou deux toutes petites maisons au milieu de toute cette horreur. Donc c'est des gens qui n'ont pas voulu vendre, ou ils n'étaient pas concernés, ou qu'est-ce qui se passe? Et dans quelle mesure les gens, ils peuvent être mis sous pression pour vendre leurs terres pour que ça soit inclus dans un...
0: Mais ils sont pas soumis, ils sont pas la pression n'est pas le promoteur, il s'en fout. Là, les gens du Mas de Gouin, là, le premier entrepôt, il est à une vingtaine de mètres de la première maison et ça monte à 14 mètres de haut. Donc, si vous voulez rester, vous restez. Mais quand vous ouvrez vos volets le matin, vous tombez sur l'entrepôt.
4: Avec des camions. Voilà.
0: Donc, si vous voulez vendre, vous ne pouvez pas parce que le mec, il va vous acheter la maison ici, qui va avoir un entrepôt.
2: Il va rien.
0: Et si vous vendez qu'il y a un entrepôt, c'est même plus la peine parce que ça ne vaut plus rien. Donc, non, le porteur de projet, il s'en fout. Il n'y a pas de pression. Non.
6: Et qu'est-ce qui fait que le porteur de projet, ici, il ne construit pas en s'en foutant qu'il n'ait pas le permis comme à côté pour l'instant? Parce qu'à côté, ça a été annulé, ils ont quand même construit, ils exploitent. Enfin, ils vont exploiter. Et pourquoi ici, ils ne le font pas? C'est le porteur de projet, il a une meilleure conscience pour l'instant ici.
0: Non, c'est que, ouais, je sais pas, il a peut-être peur de... Il a peut-être peur de perdre l'argent, peut-être que le dossier est plus difficilement défendable. Je sais pas.
7: Il attend de voir comment ça va se passer pour les autres.
0: Je sais pas, franchement, on connaît pas vraiment la logique. Hein. Nous, l'objectif de nos assos, c'est d'être le plus en amont possible. C'est-à-dire, même à l'idéal, et c'est là où tous les citoyens ont un rôle à jouer, c'est que dès qu'il y a la suspicion d'un projet, il faut qu'on soit informé pour déjà contacter le propriétaire du terrain pour voir ce qui va sortir, etc. Et quand le PC sort, on a 2 mois. Et au bout des 2 mois, si vous ne l'attaquez pas, le PC, c'est fini. Vous ne pouvez plus rien faire. Donc le rôle des citoyens vis-à-vis des associations, de se tenir informé, il est de lanceur d'alerte, il est crucial. Donc sur ces projets-là ou autres, dernièrement, il y a un projet de carrière à Mastibert, où c'est un faux paysan qui va creuser sur 15 hectares, le sol sur 15 hectares, sur 3 mètres de hauteur, et il dit que c'est pour améliorer la qualité agronomique des sols. Donc il va décaisser 450 000 mètres cubes de terre, en faire venir ailleurs pour planter des pois chiches. Et il fait croire que c'est pour améliorer la qualité agronomique des sols. Bon, ben il y a des gens autour qui nous ont appelés, nous ont dit attendez, attention, ça va sortir ça d'ici quelques temps. Et quand l'enquête publique est sortie, nous on avait déjà informé les services de l'État, on avait informé plusieurs associations et on était prêts. Et quand les mairies, et quand l'enquête publique est sortie, la mairie d'Arles par exemple, pour une fois, le conseil municipal de Mastibert a émis un avis négatif sur le dossier. Donc plus on est en amont, mieux c'est. Après, une fois que l'entrepôt est planté, c'est l'enfer pour se battre.
8: Alors, il y a un bon feu qui est allumé dans le grand poêle en masse de granier. Est-ce que... Enfin, y en a qui doivent retourner récupérer leur voiture,
0: oui,
8: en tout cas à la gare.
0: Oui.
8: Je sais pas si on y va tous et qu'on se suit aussi jusqu'au mas. Ouais. Bon, faisons ça. Okay. Alors, on va essayer de faire demi-tour.
0: Non mais c'est ça, c'est pour moi je pense.
8: Et puis on va regarder un film tout à l'heure.
0: Je vais pas dire là, je vais
8: Est-ce qu'on arrive à tourner?

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0: y avait une fois une renarde qui ne pouvait souffrir la souffrance. En tout cas, pas la sienne. Hein? Alors, dès que l'on flairait le risque, elle préférait s'enfuir par tous les moyens. Et en fait, elle le flairait partout. De même que les personnes obsédées par les flics en flairent partout et ont raison, si, de même, elle avait raison. Seulement, voilà, faut-il avoir raison? C'est une autre histoire. Celle que je voulais raconter moi, et après tout, c'est moi qui commande ici, c'est... Écoute, c'est l'histoire de la renarde qui était tellement portée sur la fuite qu'on l'appelait la fille de l'air. Un jour, comme ça, elle rencontra un bélier très touffu qui lui dit « Ma fille, fini de rigoler, maintenant on va être heureux. » Ouais, on va être heureux. Faut dire que ça faisait un certain temps qu'ils étaient arrêtés l'un en face de l'autre et ne pouvaient plus se lâcher des yeux. Allez, qu'il lui dit, tu vas voir, quel bonheur, tu m'en diras des nouvelles. Et en disant ça, tu sais ce qu'il faisait? En disant ça, il lui serrait l'oreille jusqu'au centre. La renarde, elle dit, oui, ma foi, vous avez mille fois raison, je vais chercher mon beau mouchoir brodé et je reviens. Elle alla derrière la colline, sauta sur son vélo et ne revint plus jamais.
1: Ça, c'est pas vrai.

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0: Aujourd'hui, on reçoit Eric, le fondateur d'Open Runner, et Louis, qui travaille plus récemment à Open Runner. Et on va parler dans la continuité de l'émission précédente de l'application pour tracer ses parcours vélo ou même trail.
1: C'est ça, parce que la dernière fois, on a illustré un peu toutes les plateformes qui sont disponibles la plupart de manière gratuite.
0: Voilà, on va parler avec eux 30-35 minutes.
1: C'est ça. On a fait l'interview il y a quelques 3 semaines.

0: va parler avec eux par rapport à leur plateforme donc qui se développe sur le site internet mais aussi sur l'appli et sur lequel vous pouvez tracer et trouver des parcours par rapport à plusieurs sports, que ce soit vélo de route, gravel, VTT, randonnée aussi. Et ils vont nous parler de tout ça de manière beaucoup plus efficace que ce que je peux faire.
1: Et ça, voilà. Et ça fait suite à un épisode de notre émission où on a parlé globalement des sites web et applications qui permettent de tracer ou repérer des parcours vélo. Parce que nous, on parle plutôt vélo, mais on sait qu'il y a du trail et tout ça. Et déjà, présentez-vous un peu et racontez-nous un peu comment est né Open Runner. Donc voilà, allez-y. Eric, peut-être ?
2: Moi, je vais commencer, du coup. C'est en 2006, le projet. Donc, c'était parti d'un besoin que j'avais eu à partir d'une itinérance qui était un peu galère depuis des années 2000. J'avais un peu sous-estimé la difficulté des étapes. Et j'avais ça dans le coin de la tête. Et puis, ça s'est combiné aussi avec un autre besoin qui était... pendant les prépa marathons, c'était de savoir à peu près combien de kilomètres je courais. Donc, au milieu des années 2000, il n'y avait pas encore de GPS, il n'y avait pas tous ces outils-là. Et donc, il y a Google Maps qui est arrivé avec des API pour les développeurs. Donc, des API, c'est quelque chose qui nous permettait d'interagir avec Google Maps. Et à partir de là, il y a une première version de OpenRunner qui est née où on pouvait mettre des points, vraiment point à point, on mesure une distance, et ça me convenait bien. Et ensuite, ça a évolué assez rapidement, on mettait deux points et ça traçait automatiquement pour ces deux points un parcours un peu plus long. Et donc j'ai repris aussi les besoins que j'avais eus lors de l'itinérance pour ça permettait de tracer des parcours de vélo, d'avoir la difficulté en termes de dénivelé positif et puis la distance globale, etc. Donc ça a pris c'est en 2006 tout ça, hein, c'est arrivé en 2006 et rapidement sur le vélo en 2007. Voilà, pour faire très court sur l'histoire de la création de OpenRunner.
1: Ok, et bon, après on va peut-être passer à toi Louis, juste comme ça pour te présenter un peu ce que tu fais dans OpenRunner et quel est ton métier là-dedans.
3: Ouais, je suis arrivé il y a 3 ans maintenant chez OpenRunner. C'était une petite équipe avec principalement des personnes sur la tech, des développeurs et des personnes sur l'UX et l'UI. Et donc moi je suis arrivé sur plusieurs missions, sur le support client, support utilisateur, sur les réseaux sociaux. Et en fait ma mission c'est un peu de faire le lien entre les développeurs et les utilisateurs. Donc mettre en avant l'outil, le simplifier, expliquer les fonctionnalités. Il y a aussi des newsletters. Donc voilà, c'est vraiment de vulgariser les fonctionnalités et les outils qu'on offre sur cette plateforme.
1: Ok, très bien. Et moi, j'avais une question. Comment fonctionne le site concrètement, par exemple, pour avoir tous les fonds de cartes, les tracés, j'imagine qu'ils sont enregistrés sur les serveurs, ou je sais pas, comment tout ça fonctionne en fait, pour qu'on puisse nous retrouver des parcours ou les créer ou et après se les approprier et tout ça, quoi.
2: C'est le but premier d'OpenRunner, c'est vraiment, comme je l'ai dit, c'était de planifier. C'est sorti et dans la toute première version il y avait déjà une notion de partage, c'est-à-dire que les gens pouvaient enregistrer ce qu'ils avaient tracé et le proposer à d'autres personnes. Donc il y a eu un moteur de recherche qui est arrivé aussi en même temps et le fait que les gens puissent contribuer à importer des trajets aussi assez rapidement, ça a fait grossir la base de parcours et donc c'est vraiment en fait, parce que l'outil était conçu pour planifier, enregistrer des itinéraires, que ça a permis de développer cette base-là. Donc concrètement, les gens aujourd'hui, quand ils arrivent sur OpenRunner, ils vont plutôt chercher des parcours, et s'ils ne trouvent pas, ils vont en tracer. Et on a des outils cartographiques, comme tu l'as souligné, donc il y a des fonds de cartes en France, références, ce sont les cartes IGN pour tout ce qui est trail, rando, VTT, etc., Et donc, on dispose de ces fonds de cartes. Donc, les gens peuvent tracer à partir de ces cartes-là. On a aussi des fonds de cartes collaboratifs qui sont à base de données OpenStreetMap. Donc là, on a une couverture mondiale. Donc, il y a des endroits où c'est un peu plus à jour que les cartes IGN. D'autres, ça va être un petit peu moins à jour. Ça dépend vraiment des contributeurs à différents endroits.
1: Okay, d'accord. Ça, c'est hyper intéressant, d'ailleurs. Et, du coup, c'est un peu un mix entre... l'IGN, c'est l'État français qui produit, OpenStreetMap, c'est des contributeurs et c'est de l'open source, donc c'est assez complémentaire au final, ça.
2: Oui, c'est ça, c'est complémentaire. C'est des sources de données différentes et souvent, quand les gens tracent, quand ils prennent le temps de tracer, ils vont utiliser plusieurs fonds de cartes. Ça peut être un fonds de carte satellite, un fonds de carte OpenStreetMap, un fonds de carte IGN. Il y a d'autres outils, il y a d'autres informations, il y a différents, même avec OpenStreetMap, on peut avoir des informations plus ou moins pertinentes. Si on fait du vélo, par exemple, il y a OpenCycleMap qu'on présente, donc qui va matérialiser bien les itinéraires de vélo, tout ce qui est voie verte, tous les itinéraires régionaux, départementaux, ou les Eurovélos, etc. Donc ça aide vraiment à choisir un peu ces itinéraires.
1: Et j'avais une question aussi, c'est peut-être plus pour Louis, mais est-ce qu'on sait combien il y a d'utilisateurs d'OpenRunner? J'imagine que oui. Et quel est le ratio entre les gens qui viennent pour créer des maps et ceux qui viennent pour trouver des parcours? Est-ce qu'il y a une espèce de ratio comme ça, ou c'est possible de savoir?
3: C'est une bonne question. Pour répondre à la première, on a atteint récemment les 2 millions de comptes créés sur OpenRunner. Et pour la deuxième, je n'ai pas en tête de ratio précis. Et en tout cas, dans un premier temps, dans le schéma utilisateur, personne n'a cherché un parcours. C'est un peu la première chose qu'on veut faire, voir ce qu'il y a autour de chez nous. Et au fur et à mesure qu'on a pu tester des parcours autour de chez nous, on est amené plus à parfois modifier le parcours qu'on a trouvé, ou alors même créer de zéro un parcours. Donc en fait, je pense que c'est un ratio qui peut évoluer aussi assez rapidement. Donc, je ne sais pas si Eric, tu as des chiffres ou des proportions.
2: C'est une bonne question. Non, je dirais 70-30. 70% de gens qui viennent chercher des parcours et 30% qui prennent en fait des parcours.
1: Ok.
0: J'ai une petite question, c'est lié à celle-ci. OpenRunner, il est souvent utilisé aussi par de sociétés sportives qui l'utilisent pour montrer le parcours. Ça peut être des randonnées ou des courses. Est-ce que vous savez combien, plus ou moins, ou est-ce qu'il vous demande, je pense qu'il vous demande le permis d'utiliser votre site pour le partager sur le site internet de la randonnée ou course en vélo, par exemple.
2: Je vais répondre. En fait, non, il ne nous demande pas du tout notre avis sur la question. En fait, les outils sont libres d'accès, il y a des conditions générales d'utilisation. Donc, dans les conditions générales d'utilisation, on nous demande est-ce que OpenRunner soit visible quand c'est des données OpenRunner qui sont utilisées. On a des outils comme des iframes, ça c'est assez classique, qui sont utilisés aussi pour mettre en avant un parcours de façon dynamique sur un site internet. Après, il y a plein de façons de partager le parcours d'un événement sportif. Maintenant, sur la deuxième question sur le nombre, non, on ne sait pas exactement. En gros, on a des idées sur le. On voit passer des choses, etc. Mais on n'est pas derrière chaque organisateur. Lui, il va en parler mieux que moi. Il y a des partenariats avec certains organisateurs, des choses intéressantes qu'on peut mettre en place. Mais globalement, il y a des très gros organisateurs, mais vraiment gros, qui utilisent OpenRunner. Et ça, personne ne le sait à part nous.
0: Voilà. Ça marche, mais on peut faire aussi radio dénonce si vous voulez. Si vous avez des exemples de cas particuliers, n'hésitez pas, vous pouvez faire des noms et tout, il n'y a pas de contraintes particulières. Donc,
2: Non, non, mais après, c'est le jeu aussi. En fait, il y a des organisateurs qui ont aussi des accords avec d'autres outils de trace, et ça ne les empêche pas d'utiliser OpenRunner. Et c'est dans les deux sens, c'est-à-dire qu'il y a des organisateurs qui utilisent OpenRunner, qui vont aller vérifier leurs traces aussi sur d'autres plateformes, croiser les informations et donner une information la plus pertinente possible aux pratiquants. Donc ça, c'est quelque chose qui est tout à fait... Enfin, c'est légion dans le milieu, il n'y a pas de problème avec ça.
3: Et pour préciser un peu, en fait, on est utilisé comme outil de diffusion du parcours par les organisateurs, mais c'est parce qu'à la base, à l'origine, le fonctionnement de l'organisateur, c'est qu'on l'a utilisé dès le début dans son outil de logistique et de gestion des tracés. Donc, il utilise OpenRunner pour créer le parcours, pour faire du repérage sur place, pour placer les bénévoles, pour placer les secours. Vraiment, c'est son outil de travail. Et donc, ça arrive dans une unité assez logique pour le diffuser aux participants, où il a juste à le mettre en public et l'envoyer le lien, ou l'intégrer à son site des IFREN. Et puis après, comme je dirais, que certains organisateurs choisissent par des partenariats ou des collaborations de ne pas diffuser le parcours ou par des restrictions de chemin privé, par exemple. Mais en tout cas, c'est dans un premier temps, on a un peu l'outil de tracé de l'organisateur et de gestion aussi, du parcours et de l'événement.
1: Du coup, si je comprends bien, ces organisateurs ne vous rémunèrent pas ou il n'y a rien de ce genre-là, quoi. Il y a des partenariats peut-être pour l'image, j'imagine, tout ça, mais il n'y a pas de rémunération quand ils utilisent OpenRunner.
3: Si via l'abonnement pro.
1: Ok.
3: En fait, on va parler, mais on a plusieurs.
1: Ouais, c'était ma question un peu. Je voulais arriver à là, c'est comment est financé en fait OpenRunner, comment ça fonctionne en termes de monétaire et du financement de cette plateforme, parce que c'est quand même un gros machin, il faut héberger, j'imagine, avec des serveurs, etc., etc., donc ça coûte un peu d'argent, quoi.
2: C'est ça, ça coûte de l'argent, donc on utilise aussi des données type OpenStreetMap, qui sont des données collaboratives gratuites, mais on paye l'accès, par exemple, à OpenStreetMap, parce que c'est gratuit à une petite échelle, mais à une grande échelle, ça devient payant forcément, il y a des infrastructures, comme tu le dis. Et donc, comment vit OpenRunner aujourd'hui? C'est essentiellement des abonnements qu'on vend. Donc, abonnement Explorer et abonnement Pro. Voilà. Donc, il n'y a pas d'investisseurs sur la société. C'est vraiment le fruit de notre travail, quoi. Si on ne veut pas d'abonnement, c'est difficile pour nous de se développer. Et donc, pour l'instant, on est dans une bonne dynamique. Donc, on a une croissance. Tous les ans, une bonne croissance aussi. Donc, on réinjecte tout ce qu'on gagne, on réinjecte dans le développement du produit. Donc, on augmente la taille de l'équipe. Donc, c'est du développement. Enfin, il y a des ressources humaines aussi qui sont bien sûr. Dans le budget global, et l'équipe qu'on lui est arrivée. Peut-être qu'il y avait 5 personnes. Là, on est en interne, on est pas loin de 10 maintenant. Il y a des freelances sur certaines parties. Donc, on est en gros 12-13 à travailler à l'année sur OpenRunner. Donc, voilà, il faut rémunérer tout le monde et payer l'infrastructure, payer les coûts. L'hygiène aussi, c'est un coût qui est assez important.
1: L'hygiène pour les fonds.
2: Ouais, tout à fait.
1: Ok.
0: Vous avez dit IGN ?
1: IGN.
0: Ah, IGN, pardon. C'est
1: une géographique nationale, si je me rappelle bien.
2: Oui, les cartes aussi.
1: Ouais, je voulais revenir un peu sur les différents abonnements. Il y a l'abonnement gratuit, enfin, c'est pas l'abonnement du coup, mais il y a le s'inscrire et c'est gratuit. Il y a Explorer et Pro, c'est ça ? Et c'est quoi un peu les différences entre les trois propositions ?
3: Oui, du coup, il y a trois formules. Donc, la première, c'est la gratuite avec des accès limités sur la création du parcours. Par exemple, un nombre de points qui sera restreint sur la création d'itinéraire et sur la distance aussi de l'itinéraire. Et ensuite, ça va être sur des accès comme des cartes comme IGN ou Justopo, IGN Belgique, enfin voilà, des cartes spécialisées dans chaque pays qui seront uniquement réservées à l'explorer. Mais après, c'est des petites fonctionnalités à chaque fois sur le. Enfin, c'est toujours des. Ce que j'aime bien dire à chaque fois, c'est pour un usage plus développé, plus approfondi, ce sera l'offre Explorer, une offre pour les particuliers, où il y aura par exemple moins de limites sur la création de l'itinéraire, et après sur le téléchargement des cartes en Motherlink par exemple, il y a aussi donc les cartes plus développées. Et ensuite, l'offre Pro, c'est un compte qui permet d'être partagé avec plusieurs personnes. Donc, c'est plus destiné aux clubs et aux organisateurs, justement, avec des fonctionnalités plus avancées sur la restriction de la visibilité d'un parcours qui peut être partagé en privé, par exemple. Et aussi sur l'offre pro, il y a tout ce qui est aspect visibilité de la marque ou du club, avec la possibilité de mettre son logo ou photo de son identité visuelle avec des liens vers son site ou ses réseaux sociaux.
1: On
3: a un peu les différences.
1: Ok. Ok, sur cet aspect, je pense qu'on a fait le tour, à part si vous voulez dire quelque chose de plus sur
0: le peut-être j'ai une autre petite question. Est-ce que vous savez si, je pense que peut-être oui, vous avez été les premiers en France en tant qu'entreprise française à proposer un site internet d'abord, et maintenant vous avez aussi l'application qui marche très bien d'ailleurs, j'ai essayé, donc félicitations. Je sais que ça peut je suis simple utilisateur, mais
1: on touche pas d'argent
0: mais c'est ça, oui. Est-ce que vous savez pas, parce qu'il faut se rappeler que Open Runner c'est basé à Annecy, c'est ça, depuis le début peut-être?
2: C'est né à Paris, voilà, j'avais un poste à Paris que j'ai quitté en 2010 pour me consacrer au développement d'OpenRunner à plein temps. Des petits détours. En 2006, quand j'ai lancé OpenRunner, il y avait en France, il y a un autre qui s'est lancé en même temps. Je ne sais pas s'il existe toujours, ça s'appelait Wanarun.
1: Ah oui, j'ai vu que c'est ça.
2: S'est lancé, mais vraiment, c'était le même mois. Et c'était. Il y avait une fonctionnalité de traçage de traçage de parcours, mais il a vite abandonné cette partie-là. Il se consacrait plutôt à l'actualité de la course à pied.
1: Ah, c'est pour ça que je pense que c'est pour ça que je connais. Je pense que c'est que j'ai toujours en mode journaliste sport. Quoi.
2: Ok.
1: Donc en fait, OpenRunner, c'est le premier outil de ce genre en France, quoi.
2: Oui, en tout cas, multi-activité avec du vélo, c'est le okay. premier. Et puis il y a une connexion, on va citer des marques, mais il y a une connexion avec Garmin très rapidement.
1: Okay.
2: C'est aussi l'arrivée des GPS en fait en 2006-2007. Donc les montres c'était un peu gros, mais sur un vélo il y avait des GPS qu'on pouvait mettre, des GPS de rando avec de la carto, on pouvait mettre ça sur un vélo. Et globalement il y avait des GPS Garmin qui arrivaient et qui étaient plutôt pas mal. Et donc, il y a une connexion qui a été faite avec Garmin. On pouvait vraiment faciliter le transfert d'un parcours qu'on avait tracé sur OpenRunner vers son GPS pour le suivre ensuite sur le terrain.
1: Mais d'ailleurs, ça me fait penser, j'avais quelques questions au sujet de l'évolution par rapport justement aux objets connectés, aux GPS, aux montres et tout ça. Et en même temps, OpenRunner, forcément, dépend peut-être aussi de ces GPS, forcément, que ce soit Garmin, Wahoo, etc., etc. Mais est-ce qu'il n'y a pas un peu une. Je dirais pas une surenchère, mais un peu trop de GPS, trop de moins de liberté dans le sens moins de découverte, et on est trop sur un parcours ciselé qu'il faut suivre, etc., etc. Je change un peu de sujet, mais ça me fait penser à ça en fait. Parce que.
2: Je vais commencer, puis oui. Je pense qu'il complétera. Moi, je ne trouve pas que ce soit un frein. C'est pour moi, en fait, quand j'ai commencé OpenRunner, j'habitais à Paris. Ça me permettait de sortir de Paris sans m'arrêter à chaque feu, me dire où est-ce que je vais, à droite, à gauche, etc. Et j'y arrivais rapidement en vallée de Chevreuse ou en Seine-et-Marne, et je pouvais vraiment me faire plaisir. Et si je trouvais une petite route que je n'avais pas tracée, je la suivais, c'est pas grave. J'avais une carte sur mon GPS et je me retrouvais. mais ça me permettait en tout cas de vraiment m'évader rapidement, sans passer toute ma séance à me demander où est-ce qu'il fallait que je tourne le prochain rond-point. Donc pour moi, c'est plutôt un outil qui m'aide vraiment à découvrir des lieux que je ne connais pas.
1: Ok, ouais.
2: Après comme ça.
1: Je me dis, est-ce que c'est pas typique aux grandes villes et tout ça, où ça prend du temps de s'extraire de Lyon, Paris, peut-être Marseille un peu moins, mais il y a ça aussi. Par exemple, quelqu'un qui habite à la montagne.
2: Et bah avec les cartes digitales, tu peux préparer, repérer plein de chemins. C'est quand même assez facile de zoomer, d'avoir une vue d'ensemble, d'aller chercher des petits sentiers, des singles, des pistes. Ainsi, on pratique aussi du gravel. C'est pas évident, il n'y a pas beaucoup de choses pour le gravel par ici, mais on arrive à trouver des choses sympas. Et en gros, tu prépares ta sortie en disant peut-être que là c'est intéressant, et tu vas voir après sur site et tu confirmes pas. Mais si tu peux pas faire ce repérage, sur site c'est vraiment difficile, parce que tu peux rater complètement une entrée de piste, tu peux ne jamais la voir. Cette exploration là, nous c'est ce qu'on vend en fait, hein. C'est vraiment, tu peux trouver des parcours complets, mais tu peux aussi partir d'une carte et explorer, partir autour de chez toi et découvrir des chemins que tu ne soupçonnais même pas l'existence de ces chemins. Louis m'a fait découvrir les traces gravelles à Annecy, je ne savais même pas que ça existait. C'est formidable.
0: Comment vous faites la différence entre quelque chose qui est gravel et quelque chose qui est VTT?
1: C'est un sujet sensible.
0: Cross country.
1: Il ne faut pas en parler, c'est un sujet sensible.
3: C'est vrai que ça va dépendre de la personne, du bagage technique, s'il vient du VTT ou de la route, de la taille de ses pneus. Il y a plusieurs critères qui sont un peu délicats. Suivant ce que la personne a envie de faire, si elle veut faire du gravel race ou plus une aventure, ça ne dérange pas de pousser son vélo. C'est vrai que c'est un sujet délicat.
0: Moi je suis team randonnée par exemple.
3: Oui, voilà, en fait il y a le côté aventure qui demande à pousser le vélo, mais parfois ça peut permettre d'accéder à des chemins super sympas ou des rues sympas qu'on ne peut pas avoir autrement. C'est à chacun de tester et découvrir des endroits, voir ce qui vous plaît ou pas. Mais en tout cas, nous, le but c'est vraiment de rendre accessible la découverte et puis surtout découvrir de chemin, puis d'explorer autour de chez soi assez simplement, et puis de le rendre assez accessible sans avoir trop peur, d'être un peu rassuré sur ce type de chemin. Profil aussi, c'était le pourcentage de la pente par exemple, c'est un indicateur, savoir si ça peut passer sur le vélo. Voilà, donc ça rend un peu plus sûr la pratique. Et puis nous, on est un tremplin en fait pour sortir les gens plutôt que les enfermer sur les données ou sur l'ordinateur. Quoi. C'est vraiment tu utilises le panneur pour te permettre de sortir. Et pas tu utilises le panneur pour te satisfaire de rester chez toi et d'utiliser ton ordi ou ton téléphone.
1: Mais ouais, du coup, c'est plutôt un outil d'émancipation sportive, on va dire. Quoi. Mais j'avais aussi une question, c'est sur le fait sur Open Runner. Je ne me rappelle plus, hein. Mais je crois que les gens peuvent échanger, décrire un peu les parcours. Et justement, ça revient à ce qu'on disait sur Gravel, VTT, etc. Et ce qui est plutôt pas mal, c'est de dire, voilà, c'est OK, c'est un chemin que j'ai mis Gravel, mais il faut pousser, mais il y a des parties plus techniques et tout ça. Et ça, est-ce que cet aspect-là, est-ce qu'il est vraiment pris en compte, cet aspect un peu communautaire et d'échange et tout ça? Ou est-ce que ça s'est fait comme ça, voilà, les gens le font et puis il n'y a pas trop de suivi sur Open Runner?
3: Je dirais qu'à l'origine, c'était un peu. Il y a des outils qui sont mis en place et puis les utilisateurs se débrouillent avec ce qui existe. Donc, ils peuvent mettre des avis, ils peuvent mettre des photos sur les avis, sur les parcours, pardon. Et aujourd'hui, de plus en plus, on travaille sur cet aspect qualification des parcours pour avoir plus d'informations sur les retours des utilisateurs, qui aient plus de photos, qui aient plus d'avis, qu'il y a plus d'interactions. Le but est vraiment de renvoyer la communauté entre eux, favoriser des échanges sur les lieux de pratique, sur les chemins qu'ils partagent et qu'ils empruntent.
2: C'est pour compléter, c'est vraiment c'était les enjeux du développement de cette année là, c'est vraiment de faire grossir la communauté en termes d'échanges, d'interactions. C'est-à-dire que, comme Louis l'a dit, il y a plein de parcours sur OpenLearner, ils ne sont pas tous documentés, pas tous qualifiés. On peut trouver des pépites ou des choses qui sont, on se rend vite compte qu'ils ne sont pas y aller. Et dans l'idée, c'est qu'on a vraiment envie que la communauté elle, s'approprie aussi l'outil et que les gens échangent entre eux. Qui met des commentaires quand ils ont fait des sorties, qui valident ou pas les parcours, etc. C'est vraiment notre positionnement et c'est vraiment sur le partage des lieux de pratique. C'est vraiment ça aujourd'hui. Et donc, on veut aussi embarquer la communauté là-dessus et il y a vraiment une demande. Et nous, on a envie d'y répondre aussi bien.
1: Donc, ça, c'est l'axe de 2025-2026 d'OpenLearner.
2: C'est ça.
1: Créer une communauté un peu plus soudée ou un peu plus florissante. Quoi.
2: C'est ça. Okay. En fait, la communauté, ça fait longtemps que ça existe, hein. Ça fait bientôt 20 ans, et on a des utilisateurs qui sont attachés au produit depuis tout le temps. Ils ont démarré avec OpenLearner quand ils ont acheté un produit GPS. Ils ont trouvé l'outil intéressant, ils ont continué, et surtout, on a des super retours en fait, on fait évoluer le produit et ça s'améliore et on devient vraiment, enfin, on devient très intéressant pour les utilisateurs par rapport à la concurrence, etc. Donc ça nous fait plaisir évidemment et on a aussi envie d'aller dans ce sens-là, c'est-à-dire que on veut rester, on est une équipe, on est même pas 15 dans l'équipe OpenLearner, on développe tout en France, on a envie de rester à taille humaine. Et de s'étendre un peu, de déborder un peu de la France, d'aller voir un petit peu plus loin en Europe ce qui se passe. Il y a déjà des choses, il y a des parcours qui sont présents, souvent partagés par des Français qui se baladent. Mais on a envie de se développer et d'embarquer la communauté vers. Oui, c'est cet outil, en fait, c'est cet outil qui est. Qu'on veut de référence pour le partage des lieux de pratique.
1: Ok, très bien. Ben, on vous souhaite.

0: d'évoluer en même temps que les retours des utilisateurs, c'est important pour nous. Et aussi donc, de contribuer à la carte OpenStreetMap. Il y a une bonne continuité là-dessus.
1: On vous remercie. Et qui sait, peut-être un jour on va venir vous voir à Annecy et peut-être on va faire un truc.
2: On peut faire un croisement à Crochot, Open Runner.
1: Qui sait.
2: Mais merci en tout cas d'avoir répondu à nos sollicitations. Ça fait vraiment plaisir parce qu'on voulait, on cherchait un petit peu à parler à droite à gauche à des gens comme d'autres plateformes. Et Open Runner, non, c'est franchement plutôt cool. Hein. Moi, j'utilise plutôt pour le trail, d'ailleurs, je dois l'avouer. Plutôt pas mal pour le trail.
0: C'est l'outil à activité.
2: Oui, c'est vrai.
0: Pour le vélo aussi.
2: Tu veux ajouter quelque chose?
1: Je sais pas.
2: Ok. Bon, ben, merci beaucoup, en tout cas. Et,
1: merci d'avoir été disponible pour Accrocho sur Radio Aioli.
0: Merci pour l'invitation.
3: Interview intéressante, c'était quand même sympa de en savoir un peu plus sur cette entreprise française qui existe sur le territoire depuis longtemps.
2: Ouais, et puis c'était le pionnier, et c'est un peu les pionniers de cette affaire-là avec les GPS comme on a parlé, donc c'est assez intéressant quoi.
3: C'est donc ça, voilà. Peut-être on envisage quelque chose ensemble avec eux, nous accro, une petite sortie sur le lac d'Annecy, qui sait,
2: ça serait pas mal. Hein.
3: Alors qu'est-ce qu'on a ensuite?
2: Ensuite, on va parler un petit peu de notre calendrier, de voir ce qu'on a au mois de décembre.
3: On mettrait pas une petite musique pour nous accompagner pour nos calendriers peut-être?
2: On peut mettre un petit peu de musique. Donc on va vous parler de ce qu'on a, notamment le 13 décembre. Le 13 décembre, on a la Heavy Climb Four à 14h. C'est une montée de 1 km à 7% en gravel, les effectifs. On vous invite à venir juste pour décoller, pour monter. Il y aura des gens, on va faire un petit classement et tout ça. Et on l'a déjà fait l'année dernière, donc c'est la deuxième édition, donc c'est toujours sympa. Normalement, le temps était beau fixe. Donc ça sera pas mal, il y a une superbe vue en haut sur tout Avignon quoi.
3: Ventoux aussi.

0: rendez-vous à 20h, aux alentours de 20h-20h30, en projection d'un film qui est Granit dans le monde, avec un débat avec l'organisateur, Victor, qui sera avec nous dans la soirée. C'est un film très intéressant parce que Victor est un peu tout chaud. Ça sera très sympa de le connaître et
1: ouais, échanger avec son expérience. Et le film il dure combien de temps?
0: Il dure une heure.
1: Une heure, donc ça va.
0: 20h30, 21h30.
1: On attend donc et puis après normalement on peut
0: boire avec vous. On va faire aussi le petit podium de la journée. Je pense que pour ce jour-là, les maillots à coudre sont déjà arrivés.
1: Ça, on est.
0: Le matériel
1: avec un peu de protéines, peut-être. On vous dit, c'est quoi. 500 protéines, 500 bidons, pardon. Donc voilà pour le calendrier de décembre. On rappelle que. Ce week-end, enfin le 30 novembre, il y a la vacante.
0: Plutôt, puisque l'émission ça va sortir en décembre, on va dire que on a eu deux belles sorties.
1: Oh, je suis dans le futur, je suis dans le passé, je sais plus.
0: On a eu deux belles sorties. La première, c'était le 23 novembre avec les gars de Aix.
1: Oui, on s'est régalé.
0: On a commencé dans un café, un petit boulanger sur la Barthelas, et on a fait un petit tour à

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1: Sinon, le 30, on a fait quelques travaux de sortie pour la recherche avec les Dark. On avait deux parcours pour le temps de garder. C'est pas passé. Sympa rendez-vous. Après voir peut-être aussi pour la
0: donc voilà, après pour cette fin d'année aussi, on va.

vélo, mais au niveau du vélo, c'est comment te passer sans forcément utiliser la voiture.

0: faire un vélo, on sait pas si ça va se faire, mais en tout cas on essaie de d'organiser ça pour qu'il comme une table ronde.
1: C'est ça, on met les moyens.
0: Ouais, on est sur la bonne piste derrière, on va faire des choses. Donc voilà, quoi, pour mettre un peu plus de. Donc voilà.
1: Et la chanson, l'émission aussi. Allez, ciao.
0: Allez, merci à tout le monde. Ciao, ciao.
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3: 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Et il m'a cassé le crâne avec cette introduction.
2: Super, bordel. Fin de demi-heure pour commencer. Et en plus, là, on m'appelle. On m'appelle. Est-ce que je... on prend l'appel? Allez,
3: vas-y,
2: on
3: prend l'appel. Prends l'appel.
2: Oui, allô? Allô? Je vous entends pas?
3: Ah non, la prime à l'autoconsommation, c'est pas possible par contre. Non. Non, il est pas éligible.
2: Nous sommes pas éligibles, désolé.
3: Et ouais, mais ça, c'est parce qu'il faut voter pour la gauche. Faut arrêter de voter pour la droite. Faut voter à gauche.
4: Avec une installation qui permet d'éviter les hausses. Juste quelques questions rapides pour voir si vous êtes éligible.
3: Oh, on est oui. on est en studio. Non, on est
2: oui,
3: en
2: bien
3: studio.
2: Sûr.
3: On
2: la en... prochaine fois. Alors, appelle-moi plus tard. Ciao.
3: Tout ça, c'est enregistré ?
2: Oui, bien sûr, c'est tout enregistré. On a tout fait passer
3: mais ce qu'il
2: pas de filtre.
3: Mais, ce qu'il l'a pas
2: mais tu crois que c'était... Mais c'était pas une personne vraie, hein ?
3: Ouais.
2: Ah non.
3: Hey, il m'a recassé les oreilles.
2: Désolé.
3: C'est pas grave. Non, mais c'était bien l'homme. Non, mais...
2: Et donc, ouais...
3: C'est la dernière d'accrocho à Vignon,
2: dernière
3: en tout cas.
2: Dernière d'accrocho, ouais.
3: Parce que, personnellement, je me casse de cette ville.
2: Ah, oh, il se casse.
3: Je me casse, je sais que ça brise beaucoup de cœur.
2: Beaucoup de cœur.
3: Pas vraiment, mais c'est pas grave.
2: C'est pas grave. Mais écoute, c'est pas grave, hein. il faut partir. Avignon, c'est pas une ville qui donne envie d'y rester.
3: 3 ans, c'est beaucoup déjà.
2: 3 ans.
3: C'est mon record. 3 ans dans la même ville et dans le même appart, c'est mon record. 2 ans dans le même taf, c'est mon record. Franchement, c'est pas mal, hein.
2: On est tous très impressionnés.
3: Bah, moi, je m'impressionne. moi, je suis impressionné par moi-même, quoi. Et du coup, 2 ans de taf, 1 an de triathlon, tout va bien, quoi.
2: Aussi pour moi, 3 ans, 1 an de triathlon. 6 mois, même pas 6 mois.
3: J'ai regardé les stats, 35 km à courir, quoi.
2: Non,
3: en
2: 35
3: en 2026, t'as couru 35 km.
2: Ah, 2026.
3: Et oui, en 2025, t'as couru 40 km, alors bon, c'est pas plus.
2: Non.
3: T'as quasiment plus nagé que couru. Je crois que t'as nagé 30 km et que t'as couru 35, ça a aucun sens. Et le petit, il en a pas dans les volets.
2: Ouais, mais c'est sûr.
3: Par contre, le vélo, tu sais qu'on a la même distance kilométrique en vélo.
2: Possible, ouais.
3: Après, toi, tu fais plus d'intensité et tout.
2: Mais j'en ai pas fait autant dans les 2 derniers mois, en fait.
3: Mais aussi parce que t'avais le home trainer qui était en Italie.
2: Ouais, oui.
3: Ça, c'était là où tu faisais beaucoup de par 5, 40, 50, 60, des fois.
2: Oui, c'est ça, c'est pas beaucoup.
3: Mais ça s'accumulait, quoi. Après, toi, tu fais plus d'intensité, moi,
2: oui,
3: je fais plus de.
2: Mais j'ai découvert, en fait, que si je l'avais su avant... Avec ton Garmin, tu peux paramétrer ton... Tu peux pas enlever... Voilà.

0: J'avais vachement marre. Et là, par contre, tout s'est bien passé. J'ai essayé avec le Garmin et
1: Ça
0: bah, c'est
1: fuse.
0: crème, mais ça change la donne, quoi.
1: Et tu sais que hier j'étais à la natation là, à midi mec, l'eau était à 31. Immonde, c'était une soupe, c'était dégueulasse. Même les gars qui sont super forts en nage là, ils m'ont dit ouais mec, c'est normal, t'avances pas, hein, on n'avance pas non plus. Enfin, chacun son niveau là-dessus.
0: Mais
1: Hein.
0: 31 degrés, c'est pas
1: 31 degrés
0: normal.
1: dans l'eau, j'ai cramé complet. J'ai enlevé le bonnet et tout, parce que le bonnet, le latex, la matière, je sais pas ce que c'est, du latex. Le truc, il était genre, c'était du chewing-gum. Il se collait lui-même le truc. C'était immonde. Bref, et après, j'ai parlé à un papy, tu vois.
0: Ouais.
1: Un vieux du triathlon, c'est le mec qui a fait du triathlon toute sa vie, mais bon, là, je crois qu'il a 70 ans, mais qui nage bien encore. Hein. Et il fait beaucoup de vélo, mais il court plus. Il m'a dit, ah, tu vas faire un triathlon, toi, cet été et tout. Je dis, bah ouais, fin d'été. Il me dit, ouais, bah, bonne chance. Hein. Et en fait, le gars, c'est un médecin. Je sais plus ce qu'il a comme spécialité, mais il est médecin, tu vois. Bah, les couilles.
0: Ouais.
1: Et il m'a dit, ouais, moi, j'étais avec des gars qui étaient super forts et tout. Il m'a dit, bah là, de toute façon, c'est dans un mois ton truc. T'as fait le plus dur, maintenant, tu chill et tout, quoi. Il m'a dit, maintenant, tu fais du jus, tu fais des répétitions, mais tu fais pas des trucs de bourrin à 200 km.
0: Wow, mais je pense qu'une semaine avant le truc,
1: Ouais, ça,
0: tu
1: c'est sûr.
0: fais juste le truc, tu fais
1: Tu
0: une
1: fais ton
0: fois
1: les jambes, quoi.
0: ouais, de ce que j'ai compris, une semaine avant l'effort que tu as
1: Intense.
0: préparé, tu fais genre une semaine tranquille où tu fais juste chill, et genre tu sors, tu fais du vélo, tu fais de la natte et de course à pied, mais ça va être très tranquille, pas de sprint. Et après, tu fais une semaine ou de rappel, un jour de rappel. Pour rappeler à ton corps de ne pas s'endormir et c'est tout.
1: Oui, c'est
0: Et
1: tout.
0: comme ça, tout est arrivé le jour même à peu près.
1: Moi, ça me va bien de pas m'arrêter, mais de faire un tout petit peu, tu vois. Et de faire des petits sprints et tout. Moi, ça me va bien. Ça, j'avais fait ça. Je sais plus pourquoi. Bon, après, j'en ai trop fait avant le semi-marathon. J'avais fait 150 km de vélo. C'est un peu débile, quoi. J'avais mal à la jambe à la fin. Mais j'étais bien, tu vois. Quand je suis parti au semi-marathon, j'étais en canne. Hein. Papa, 4,20 les 10 premiers kilomètres. Après, j'ai dit, ouais, vas-y, mets le frein à main, garçon. Je vais exploser complet, quoi. Il y avait des côtes en plus. Mais ouais, et après, après là, le seul truc, tu vois, c'est que j'ai peur qu'ils annulent, tu vois.
0: Ah, pour la chaleur.
1: Ouais, je vais dans le Jura, tout le tintouin, et ils annulent, putain, les boules, quoi, tu vois. Bah après, vaut mieux qu'ils annulent qu'il y ait un mort, hein, tu vois, mais plusieurs, parce que. Ouais, y a des trucs, des fois, t'as eu l'Ironman de Nice? Ils ont annulé.
0: Mais
1: Canicule.
0: ça, c'était il y a un mois, non?
1: On voit ça, canicule et tout. Et en fait, ils ont fait un Ironman sauvage, toi, pirate, tu vois. Ok, hein. Bah, mais ils ont mangé des bagnoles. On descend, bagnole, mort.
0: Ah merde, je savais pas ça.
1: Lui, il y en a un qui est mort, mais il y en a plein
0: Qui s'en fait mal.
1: qui sont fait mal. Petit fémur, tout le tintouin et tout. Ah, vas-y, c'est trop. Gros, les mecs, ils sont sur des vélos de triathlon avec les prolongateurs. Tu vois rien. En vrai. Il y a plein d'accidents. En fait, si tu regardes, j'ai écouté ça. Il y a plein d'accidents de vélo, en fait, avec les prolongateurs. Parce qu'en fait, t'as la
0: Ah,
1: tête
0: tu
1: dans.
0: regardes en bas.
1: Tu regardes en bas, en fait. Et c'est
0: Ah.
1: très, très dur. Il y a un jeune Irlandais, je sais pas combien, un espoir là. Bah, il était en vélo triathlon, il a mangé une bagnole parce qu'en fait il a
0: Ah.
1: levé la tête et la bagnole était garée et bam,
0: Oh merde.
1: mort direct. Il était à 60 dans le truc. 50 peut-être. Bref, pas glorieux quoi. Donc on fait attention sur la route, on met le casque. Et surtout on envoie les watts petit!
0: Je pensais
1: Je dis qu'on envoie les watts, mais bon, j'ai même pas de caméra de puissance donc.
0: Oui.
1: Balek.
0: Mettons un son, hein. Qu'est-ce qu'on veut mettre? Et après, on pense quoi raconter dans l'émission.
1: Pino D'Angio.
0: Parce que Pino. Non, tu veux ça?
1: Non, je rigole. Juste, je vois ta tête, je pense à Pino D'Angio.
0: Tu vois, je te mets un truc.
1: Vas-y, fais-moi découvrir des choses. Fais-moi découvrir, petit.
0: Non, c'est ça.
1: Ah, là, j'ai dans les deux.
0: Peut-être, je sais pas, qu'est-ce que j'ai fait?
1: Wouhou!

0: Et oui, et si j'arrive à
1: Adore.
0: allumer les micros.
1: C'est
0: Et
1: mieux quand même.
0: voilà!
1: Et heureusement que.
0: Tchou.
1: Heureusement que. C'est pas le bon micro. Là, c'est bon. Oui, je disais heureusement que c'est la radio et qu'on voit rien.
0: Oui.
1: Dandadam.
0: Mais c'est pas grave, c'est pas
1: Eh,
0: grave.
1: c'est pas grave, petit. Je suis à la 50 en sprint, pardon, alors.
0: 50 à sprint?
1: Ouais.
0: C'est pas mal.
1: C'est pas mal.
0: Ouais, écoute.
1: J'ai pas forcé la balle. Parce que bon, j'en ai fait 10 quand même au bout d'un an.
0: Ouais, ce matin, il y avait un peu de vent quand même. Non, je rigole.
1: Bah, c'était vent de face. C'était son
0: Ah!
1: retour de Arles. Bref, pardon. Dando la
0: C'est pas
1: para.
0: mal, ce petit son-là.
1: Ouais, j'aime bien.
0: Moi, j'ai bien aimé.
1: Mais plus fort, je m'entends pas là. C'est bizarre. Ça fait un peu bizarre. Je suis un peu là, mais pas là, ouais, c'est mieux là.
0: Ça, c'est mieux.
1: Ouais.
0: Je sais pas, c'est bizarre ce nouveau set qu'on a mis en place aujourd'hui. Et donc, ouais, dernier épisode de Accrocho. On a perdu des personnages, on a perdu des projets sur le cours de cette aventure.
1: Ouais, mais c'est normal parce que moi je savais que j'allais me barrer donc j'ai eu la flemme de m'investir
0: Oui,
1: plus quoi.
0: mais c'est pas
1: Normal.
0: grave. Et on en a perdu d'autres qui faisaient des rubriques.
1: Ils sont tombés au front.
0: Tombés au front, que
1: Comme.
0: ce soit la littérature ou la compétition, ils ont pu,
1: Ah oui, c'est vrai.
0: ils ont pas suivre quoi.
1: J'avais la littérature, mais la compétition, j'avoue. Bon, bref, après. On peut parler du Tour de France, ça va être très simple. Ils sont tous dopés, les 5 premiers, et puis voilà, merci.
0: Voilà, et il y en a un qui utilise le scooter.
1: Et un qui est un scooter, et il est slovène. Bon, voilà, démerdez-vous avec ça. Hein. C'est
0: Ouais,
1: tout.
0: c'est un peu
1: Inutile.
0: ça enlève un peu de truc intéressant en fait. C'est
1: Ben, là ça sent, là, c'est vraiment l'embrouille, quoi. Ouais, là, c'est bon. Ça touche plus.
0: vraiment un peu chiant parce que
1: Bah,
0: c'est
1: c'est
0: déjà
1: l'en.
0: fini.
1: Mais
0: Le
1: ça
0: deuxième,
1: sent
0: il a la
1: l'embrouille. Ça sent
0: deux
1: l'embrouille en
0: minutes
1: plus.
0: 30. Bah, moi je suis pas pour la rétro. Bah, peut-être il est juste plus fort. Oui, ça sent
1: Non, c'est
0: comme
1: pas.
0: un autre Lance number two.
1: Ouais, mais.
0: Mais c'est impressionnant quand même.
1: Même Chris Froome, qu'il se faisait chier dessus avec la Sky, que c'était bidon à voir. Bah, c'était bidon à voir, mais il gagnait, mais c'était bidon à voir. Mais là. Là, sans déconner. Moi, j'étais là. Et après, ils sont tous là, genre. Oh,
0: Après,
1: c'est
0: Chris
1: génial. Mais
0: Froome, il a
1: non.
0: gagné combien de Tours de France?
1: 4.
0: Quatre.
1: Ouais, 4,
0: Et
1: mais 4, mais l'opposition qu'il y avait, l'opposition, c'était Romain Bardet, Thibaut Pinot. Ils sont sympas, hein, mais bon, ils sont un contre-la-montre. Si ça, un contre-la-montre de
0: ah, il y avait
1: 10 km, ils.
0: Nibali aussi. Ah, ouais, contre la montre, nul, ouais.
1: Ah, Nibali en contre-la-montre, je suis désolé, j'aime
0: Ouais,
1: bien, hein, mais.
0: non, on s'en fout, hein.
1: Non, mais en vrai, moi, j'adorais Nibali, tu vois,
0: Ouais.
1: mais, parce qu'en plus, il y a un putain de descendeur et tout, il faisait des trucs de ouf.
0: Ah, oui.
1: Comme Bardet, mais en contre-la-montre, les types, et s'il y avait plus de 20 km, c'était fini.
0: Et ouais.
1: Même 15 déjà, tu vois. Mais Thibaut Pinot, il est sympa, tu vois, mais lui, il fracture du mental, donc,
0: Le
1: respect.
0: petit, le
1: Bah,
0: pauvre.
1: respect, tu vois, fort, hein. Je pense que c'était le plus fort, tu vois, mais fracture du mental, lui, c'était pas avec des chèvres, c'était fini, quoi. Mais là, c'est abusé, parce que Vingegaard, le mec, il vendait du poisson, je sais pas où, là. Il fait le col de Rathèse avec le
0: Mais
1: com,
0: ça,
1: et
0: je pense
1: puis.
0: que c'est. Ça, c'est
1: Ouais,
0: pas
1: c'est.
0: vrai. Ils ont juste monté une vidéo.
1: Oui, je sais. Ah, le
0: Ça,
1: mec. Ouais, mais le mec,
0: le
1: il passait.
0: voir qui déménage les poisons à chaque
1: Non.
0: fois sur le
1: Oui,
0: bateau.
1: mais dans le sens où il était en division 3 ou 4 du cyclisme. Et après, il va le gagner Tour de France, tu sais. Genre, t'es là, tu fais. Ouais. Bon.
0: Ouais, ça me semble un peu trop, quoi.
1: C'est un peu
0: Non,
1: too
0: non,
1: much, quoi.
0: ils ont vendu le truc comme s'ils
1: Oui.
0: vendaient les poissons
1: Mais
0: le
1: ça, oui,
0: matin à 6 h du matin
1: ils
0: tous
1: ont le
0: les jours
1: trophée. Ils ont le
0: et
1: trophée.
0: qu'après le reste de la moitié de la journée,
1: Oui.
0: ils allaient en vélo.
1: Non,
0: C'était pas vrai, c'était pas
1: non,
0: vrai.
1: évidemment.
0: C'était pas vrai. C'était pas vrai. Attends,
1: Mais
0: je fais des
1: bref.
0: expériences en direct
1: Vas-y, fais.
0: comme ça.
1: Non, mais tout ça pour dire que le Tour de France, bah, c'est une machine à fric, tu vois, tout ça dégoûte un peu, quoi.
0: Mais
1: Ça
0: c'est
1: dégoûte un peu, tu vois, genre, c'est même plus du sport, franchement,
0: hier, j'ai
1: c'est
0: vu
1: ridicule,
0: un
1: quoi.
0: article comme ça à la con. Tu sais, quand tu ouvres Firefox, des fois, tu as des articles qui passent comme ça. Et j'ai vu que Pogacar, il disait qu'il faut arrêter de courir en juillet et août parce qu'il fait trop chaud. Peut-être qu'il faut pas commencer la course à midi aussi.
1: Oui, bah c'est ça, ouais. C'est
0: C'est
1: complètement
0: juste
1: débile.
0: que tu commences à midi et à 15 h, et tu as 40 degrés. Et
1: D'ailleurs,
0: 60 sur la route parce
1: ouais, ça,
0: qu'ils
1: le
0: vont
1: bitume, il est
0: sur.
1: hyper chaud. Ouais. Et d'ailleurs, ce qui est drôle, c'est que les gens étaient là en mode au début du Tour de France. Hein. C'était avant même ça, il y avait la canicule, donc là, il y a toujours la canicule. Et ils disaient, ouais, c'est le seul point faible de Pogacar, c'est le chaud.
0: Mais
1: Bon,
0: oui,
1: bon,
0: un peu
1: bon.
0: pour tout le monde,
1: Ouais,
0: hein.
1: mais lui, vraiment, il avait pété plusieurs fois, il était connu pour ça. Bon, bah, apparemment, tranquille, quoi. Ça y est, maintenant il est sunproof quoi, il s'en bat les couilles. 37 degrés pendant 4 heures de vélo, il te claque des trucs. Pour... Enfin bref, laisse tomber. Moi, j'ai même pas envie d'en. N'en parlons
0: C'est
1: plus.
0: pas de toute manière, c'est un sport qu'une fois que tu connais, ça te fait quand même un peu palpiter quand il y a les arrivées, un peloton,
1: Ah bah si, là en
0: un
1: sprint.
0: sprint, c'est
1: Oh, hier
0: même
1: pas
0: quand.
1: mal. Mais hier pas mal, hein.
0: Alors hier,
1: Warren
0: c'était.
1: Solve, là, je sais pas quoi, là. Le mec du NoX, Warren
0: Ah
1: Scold.
0: oui,
1: Au
0: ah oui.
1: con.
0: Mais
1: Oh,
0: parce
1: ce
0: que
1: bœuf!
0: Steven, il a fait le trou, il aurait pu. Peut-être Steven, il aurait pu.
1: Et
0: Parce que Merlier, il était pas derrière.
1: 16 balles aussi, il a fait un trou tout seul pour Olaf Coy.
0: Ah.
1: Il était tout seul sur les pendant 100 mètres et je dis putain, il va le faire. Mais Warren Slow, là, je sais pas quoi, là, au con, ce bœuf, mec! Sans déconner, j'y vais arriver, je fais, mais lui, il va à la muscu, lui, hein, c'est sûr. Après, il passe pas un col, hein, mais.
0: Eh ouais. Mais Merlier, apparemment, il y a eu des journées un peu dures.
1: Ouais, mais il était groupetto du groupetto, quoi. Après, voilà le. Tu vois, Merlier, tu vois, genre lui, c'est un sprinter et. Tu vois, il. Bah voilà, tu vois, genre, enfin, je sais
0: Ouais.
1: pas, de pas doper machin chose, mais du chouette. Je sais pas, mais lui, dès qu'il y a une bosse, dès qu'il y a un pont, il est pas bien. Donc je me dis, ok, c'est normal, tu vois. Tu vois, Mats Pedersen, le mec, il fait des sprints massifs, mais il gagne pas. Et il passe des cols, mais il est jamais.
0: Hey, il a gagné au
1: Non, mais
0: tour
1: c'était
0: là.
1: pas un sprint massif.
0: Ah
1: C'était
0: ok.
1: après une étape
0: Non
1: dure et
0: mais
1: tout.
0: il est pas. Lui il te fait un sprint mais soit 800 mètres à la limite
1: Ouais,
0: et il
1: voilà.
0: peut
1: Non,
0: gagner.
1: mais dans le sens, c'est logique, tu vois, où genre, si c'est une arrivée massive, c'est pas lui plus puissant, mais quand il y a un
0: Oui.
1: peu des difficultés et qu'il reste que lui, bah, y avait lui et genre, bon, Van der Poel était plus là, mais ce genre de type, tu vois. Et là, ça fait logique, tu vois, mais genre, moi, je me rappelle de Wout Van Aert qui gagne l'étape au double Ventoux. Hein, t'es là, tu fais, bon, le mec, il fait 80 kilos.
0: Non, il fait pas 80 kilos.
1: 80 kilos, il fait.
0: Non, non, non.
1: 79.
0: Mais non.
1: Je te jure, regarde.
0: Ouais, je vais regarder. Parce que ici, on n'a pas assez internet pour aller regarder.
1: Ah, si, c'est bon, j'ai atteint.
0: Attends, te mets un petit son pendant la recherche et on revient tout de
1: Vas-y.
0: suite. Laissez-moi juste choisir. Qu'est-ce que je vous mets?
1: Dandole, dandole. Voûte.
0: Knee Deep Mix Pasilda.
1: Voûte Van Aert.

0: Et voilà, on est de retour. Donc, Wout Van Aert, il fait 76-78 kilos.
1: 78 kilos, 1m90, 78 kilos. Et il fait un double ventoux au KLM en gagnant l'étape. Tout va bien. Il est fort. Tu vois, Van Der Poel qui a à peu près le même gabarit.
2: Ouais, il le fait pas quoi.
1: Il fait un ventoux déjà, bon voilà. Alors, le deuxième, il fait bon, c'est bon. Il s'arrête à Bédouin, il prend un café, il fait que m'en bat les couilles.
0: À quel point le mental joue dans la montagne?
1: Même dans le sport de haut niveau, oui. Le mental c'est énorme, tu vois.
0: Oui, mais ils sont pas tous forts. Oui, ils sont tous forts, mais ils ont pas tous le même mental. Il y en a qui disent que, tu sais. On dit que Evenepoel il a montré ses stats avant le tour de je sais pas quoi, le Tour de France peut-être, où il disait qu'il avait 400 et quelques de FTP,
1: ouais,
0: et donc
1: vu.
0: C'est plus élevé, ça potentiellement c'est plus élevé que celle de Pogacar.
1: Ouais, mais Pogacar on sait pas c'est FTP.
0: Oui mais
1: il est FTP de Yamaha,
0: oui,
1: c'est un
0: T-Max. Mais parce que après Evenepoel il est plus fort sur le plat.
1: En pur rouleur. Ouais.
0: Pure puissance. Pourquoi il n'arrive pas à suivre sur les cols?
1: Parce que je pense que ouais, bon, Remco, mentalement, s'il écrase pas les types, il arrête.
0: Oui.
1: Il peut pas suivre. Lui, c'est pas, il ne sait pas faire. Tu vois, t'as vu ce qu'il a fait? Il y a une étape là où le mec, il disait ah, ben en fait, je me suis mis 10 secondes derrière parce que je regardais mon compteur, je mettais mes watts et je les ai laissés partir parce que je savais que j'allais les rattraper. Donc il laisse partir Ayuso, Skelmose, Sexas et
0: Lipovitz.
1: Oui,
0: mais après il a terminé avant eux.
1: Et ouais, mais fraté, si juste rien que tout seul, si Sexas tout seul s'énerve, Remco il finit chevaucho. C'est hyper, mais c'est un malade quand même de faire ça, tu vois.
0: Je comprends pas pourquoi.
1: Surtout qu'ils sont 4 ou 5 contre lui tout seul.
0: Oui, c'est ça.
1: Sur un faux plat montant. Enfin, c'est un gros faux plat montant, mais c'est pas une cote de 10% où là, c'est chacun sa merde et bon, voilà quoi.
0: Oui, mais pourquoi là, tous aller ensemble? Bah, après, je sais pas.
1: J'ai des trucs.
0: Il va pas durer longtemps au Red Bull, à mon avis.
1: Je sais pas.
0: Il va finir, tu sais où il va aller?
1: À Tudor.
0: Non.
1: Avec Alaphilippe.
0: Non, à mon avis, Pinarello. 36.5, Pinarello.
1: Avec petite coque.
0: Oui, voilà. Un autre chaveur chaud, quoi.
1: Ouais, lui il est, ouais, lui aussi c'est un peu pareil. Je sais pas, des fois.
0: Oui.
1: En fait, lui c'est des fois il se réveille, il fait ouais, j'ai pas envie. C'est mort.
0: Mais oui, mais c'est ça, c'est la même chose.
1: C'est la même chose.
0: Et ouais, Remco comme il agit et comme de ce qu'on voit de l'extérieur, hein, ça a l'air d'être un peu la même chose de.
1: Je pense. Moi ma théorie c'est qu'il se dit, je sais pas pourquoi, j'ai l'impression que là c'est tellement gros qu'il se dit ouais, les gars ils sont j'ai même Vingegaard, hein. Genre, il dit, ouais, les deux, ils sont dopés, vas-y, c'était quoi, laisse.
0: Ah oui?
1: Ouais, je me dis ça, tu vois. Parce que, tu vois, genre, ce qu'on disait sur Remco, c'est que le mec, il arrivait ultra fort sur le plat. Chrono, ce que tu veux, machine. Mais en montagne, il a 27 ans quand même maintenant. 26, 27. 26, je crois qu'il est 26, 27, on s'en tape, tu vois.
0: Plus de maillot blanc pour lui.
1: Plus de maillot blanc, ouais, mais ça, c'est bon. Enfin, on s'en tape, tu vois. Mais genre, ce que je veux dire, c'est qu'en montagne, haute montagne, il a jamais été bon. Et il sera jamais bon, il plafonne. Et tant mieux, c'est normal, tu vois, parce que je me dis, si Remco il commence à claquer des 400 watts au Tourmalet, je me dis, ouais, bon, là, c'est bon, laisse tomber, j'arrête de regarder. Alors que là, ça me paraît normal, tu vois, le mec, c'est un monstre sur le plat, sur les petites cotes punchy, très bien, mais dès qu'il y a des cols de je sais pas, 15 bornes à 7%, le mec, il n'existe pas. Et tu sais quoi, je suis content, hein, tant mieux, hein, parce que si là, il commence à claquer des cols. Imagine, tu vois Remco au Tourmalet, oh non, tu vois Remco pire, à l'Alpe d'Huez, qui met une branlée à Pogacar. Voilà, j'arrête, frère. Là, t'es là, tu
0: mais
1: vis, c'est pas possible.
0: C'est peut-être
1: avec un
0: frais,
1: temps
0: frais, genre ils arrivent frais, peut-être qu'ils peuvent battre Pogacar.
1: Oui, oui.
0: Pogacar.
1: Je sais pas, l'autre, c'est tellement n'importe quoi. Hein. Moi, j'ai hâte de voir le double enchaînement de l'Alpe d'Huez là. Mais alors, Pogacar, il va mettre 55 minutes. Il y a des gars, ils seront encore en train de mettre le cuissard que lui, il est déjà arrivé, tu vois. C'est bon, il est arrivé, il est déjà à Paris. Il est déjà sur les champs, il attend quoi. Abusé.
0: Qu'est-ce que tu veux faire? Mais bon, en tout cas, c'est pas fini. Il y a encore une semaine.
1: Encore 2 semaines.
0: J'ai commencé le 5, là. Il y a 10 jours.
1: Ouais, on est à la moitié quasiment.
0: Bon, il y a encore beaucoup d'étapes de montagne, donc il y a encore de l'espoir pour que ça change, potentiellement.
1: Moi, je dis Paul Sexas deuxième.
0: Ah oui?
1: À 6 minutes, tu vois, un truc hyper loin, mais deuxième, Vingegaard, il a l'air à l'agonie complète.
0: Ouais, mais quand même, il arrive. Ah oui, par rapport à l'étape de il y a 2 jours
1: Ouais, ou vraiment, oh, il a pris 10 secondes en 200 mètres, il a pris 10 secondes, il a baissé la tête, et plus rien.
0: Oui, mais c'était sur
1: Et c'est là où
0: la
1: Rem...
0: fin, c'était sur le
1: Oui, c'est
0: dernier
1: vrai, mais
0: kilomètre.
1: quand même, tu vois, je me dis, et c'est là où Remco, il passe devant, tu vois. Je me dis, bah, quand même, là, les gars.
0: Oui, mais pourquoi? Mais parce que Renko, il arrive.
1: Mais du coup, là, au final, il a eu raison, il a bien géré. Sur cette étape, c'est là où il reste 10 secondes derrière pour monter à ses watts et...
0: Ouais.
1: En fait, il a eu raison, mais c'est hyper dangereux. Tu fais ça sur un plus grand col, c'est mort, tu vois, tu vois plus personne. Hein.
0: Non, je pense que c'est plus. Il faut savoir assez gérer. Potentiellement, nous, on connaît rien, tout
1: Oui,
0: ça.
1: on est bidon,
0: On est là
1: nous.
0: juste
1: Oh non, on parle, on s'en bat
0: pour
1: les couilles.
0: raconter.
1: Bah déjà,
0: Mais.
1: si je fais juste 5 minutes dans la roue de Remco, juste sur du plat, déjà, je suis
0: Ouais,
1: content, quoi,
0: 5
1: tu vois.
0: minutes? Ouais, je pense qu'on va pas rester 2 minutes, quoi.
1: Non, si, 5 minutes avec l'aspiration
0: Et il est
1: et...
0: tout
1: Oui,
0: petit!
1: comme moi.
0: Moi, je prends toute l'air!
1: Ah, toi, par contre, tu prends cher. Ouais, après, c'est vrai qu'il fait du 60 sur du plat, le type.
0: Oui, je pense que voilà, il pousse à 450 watts. 450 watts, toi, t'as combien derrière? T'as moins peut-être 50% quand t'es derrière?
1: Ouais,
0: J'avais vu une
1: surtout à
0: vidéo.
1: ces vitesses-là. Hein. Plus tu vas vite, plus l'aéro est important, donc plus t'économises, quoi.
0: Oui, mais c'est ça, je dis, si, mettons que Remco, il est devant moi.
1: Ouais, mais après, toi, tu
0: Moi,
1: manges du
0: j'ai
1: vent.
0: trois. Oui,
1: Moi,
0: mettons
1: je.
0: que je me fais tout
1: Ok,
0: petit, ok?
1: vas-y. Donc, t'as mal au dos.
0: Non, mettons quelqu'un, même toi,
1: Bah
0: même
1: oui, j'ai
0: taille
1: le
0: et
1: même
0: tout,
1: gabarit,
0: etc.
1: sauf le poids. Oups.
0: Et qu'est-ce qui se passe? Lui, il pousse, c'est 450. Et toi, t'es derrière.
1: Je suis à 350 et je m'arrache. Je suis en sprint.
0: Non, t'es pas en sprint, mais quand
1: Je suis pas
0: même,
1: loin.
0: tu vas pas aller plus loin que 5 minutes,
1: Ah non, bah oui, c'est sûr.
0: je
1: Oui.
0: pense.
1: Ah bah non, mais même pas. Hein.
0: Et après, ça dépend, parce que c'est 450.
1: Après, s'il y a vent de face, là je suis bien.
0: Viens de
1: Si lui il prend
0: face.
1: tout le vent de face et que je suis derrière, tranquille. Hein.
0: Oui. Eh, mais quand même,
1: Ça m'avantage.
0: tu vois ce qu'ils avaient fait, je sais plus, le tour de, je sais pas lequel, Catalogne peut-être, qui avait fait un contre-la-montre, et il y avait Nico Denz qui était le bouche-trou juste derrière Remco.
1: Ah oui, contre-la-montre par équipe.
0: Oui.
1: Ouais.
0: Et ça veut dire qu'il y a les autres, voilà,
1: Mais
0: t'en
1: d'ailleurs,
0: chopes.
1: t'as vu le contre-la-montre à Barcelone, la première étape Alors, Remco, il est parti. Il a fait, bon, allez, mettez-vous tout derrière, je régale. Les mecs, ils ont tous sucé le vent, ils roulent. Je sais pas combien, il a fait un, il, c'est pas un, il a fait tout seul le chrono. Il termine deuxième. Du coup, il termine deuxième, je crois, la Red Bull, ou
0: Je
1: troisième.
0: sais plus.
1: Deux
0: Non.
1: ou trois, je crois. Ils sont juste derrière, ils sont deux ou trois. Hein.
0: Ok.
1: Et 10 secondes, et en fait, il a fait chrono tout seul. Il a fait plus de 50% des relais tout seul. Donc en fait, ça sert
0: Ouais, mais
1: à rien, quoi.
0: ça te donne un peu la dimension du gars, quoi.
1: Et après, par contre, bon, bah là, quand c'est. Moi, c'est l'école. Mais tant mieux qu'il gagne pas dans une. Tant mieux, parce que sinon, ça serait trop. Je lui dis, là, fraté, j'arrête, quoi. Moi, je l'adore, hein. Moi, il me fait kiffer, hein. Il s'en bat les couilles, le type. T'as vu ce qu'il a dit? Il a dit, ouais, Lipovic, je lui ai demandé un relais, il l'a même pas passé, alors que moi, je lui ai passé un relais
0: Oui,
1: en
0: mais bon,
1: Catalogne,
0: ça c'est
1: c'est trop du
0: tellement
1: cul.
0: Remco, il est
1: Ah
0: insupportable
1: ouais, moi,
0: qu'on
1: j'adore,
0: dise ça comme ça,
1: ça me
0: mais
1: fait
0: vous
1: marrer, ouais.
0: faites pas le.
1: C'est un fouteux, tu vois que c'est un fouteux. Tu sais, c'est vraiment, ça fait fouteux, tu vois. Ça me fait marrer, moi, c'est marrant.
0: Oui, mais il est trop. Genre, vous êtes pas le même type de coureur, tu peux pas demander à Lipovitz de faire un truc. Par contre, Lipovitz, je pense qu'il s'est grave amélioré. Je croyais qu'il allait faire. Bon, il fait bien, parce que quand
1: Ah,
0: même.
1: c'est un tracteur.
0: Oui.
1: Genre, dès qu'il attaque, il s'en bat les couilles, il reste le cul sur sa selle. Et par contre, qu'est-ce qu'il monte? Oh là là! C'est un tracteur, le gonzo.
0: Mais j'avais vu, c'était impressionnant pendant le Tour de Suisse. Je croyais qu'il allait rester un peu plus proche de Pogacar
1: Ouais,
0: pendant
1: mais.
0: le Tour de France. Mais bon, après, lui, extraterrestre, donc
1: Ouais, c'est pas
0: qu'est-ce qu'il
1: possible.
0: veut faire?
1: Mais ouais, on verra. Du coup, je crois que là, ils sont dans les Vosges, là, au Markstein.
0: Markstein,
1: Ballon
0: c'est
1: d'Alsace.
0: les Vosges, ça?
1: Ouais, je crois.
0: C'est quoi là, l'Allemagne?
1: Bah, c'est pareil, hein. On l'a racheté. Hein. Et bref, bon, voilà le Tour de France, quoi. C'est un petit peu l'actualité, hein, parce que la France s'est fait éclater 2-0 par l'Espagne.
0: Aïe, aïe, aïe, aïe, aïe, aïe, aïe. Pas de Coupe du Monde, pas de troisième étoile, hein?
1: Non.
0: Mais bon,
1: Ouais, bah les couilles.
0: ça fout quoi.
1: Tu sais que c'était le match que j'ai vu en entier, le seul. C'est parce que Alicia, elle me dit, ah, vas-y, viens voir le match. J'ai rien carré. C'était France-Maroc, donc je suis bien tombé, tu vois, mais. Bah les couilles, quoi. Franchement. Toi, t'as
0: Mais
1: maté, toi? T'as maté l'Italie?
0: oui.
1: En U20.
0: Tous les matchs, tous les
1: Tous les matchs
0: matchs.
1: de l'Italie en U20. Sympa. Ils sont bidons, les
0: C'était
1: Italiens.
0: un peu. Mais non, mais j'avais vu l'édition 2006.
1: Eh oui, t'as régalé. Materazzi, pam! Coup de boule.
0: Et après. Ah ouais. Tu sais ce qu'on met?
1: Coup de boule. Coup de boule à gauche, coup de boule à droite. Matera dit, j'aimerais tellement savoir ce qu'il lui a dit, tu vois. Fille putain, tous les jours, non ? Bah, elle a dû lui dire ça.
0: Ouais, quelque chose comme ça. Quelque chose de gentil.
3: Coup de boule à droite. Coup de boule à gauche. Allez,

0: comme Bartam. Bien entendu, on sait très bien que les micros sont ouverts et on chante sur la chanson quand même.
1: C'est un monument de la musique, ça.
0: Monument de la musique.
1: Nouveau sélectionneur, Zizou.
0: Quand même, c'est la première fois que j'entends quand même la danse du coup de boule. Attention, tous ensemble.
2: La gauche. La gauche.

0: Rappel, c'est Dani.
1: En tout cas, c'est marrant cette chanson, je me rappelle. Même si j'étais, je vivais pas en France à l'époque, mais j'avais bien kiffé. Hein. Et c'est pas parce que j'en avais gagné, mais quand même. Oh, t'as perdu, bah.
2: Mais ce coup de boule, c'est incroyable quand même comme délire. Ce mec, il est là. C'est quoi, c'est en prolongation?
1: Non. C'était je pense que c'était deuxième temps.
2: Ouais.
1: Je
2: crois que c'est en prolongation, j'ai l'impression.
1: Ouais, c'est avant.
2: Et genre, le mec, il se retourne, il bon. Ah, Materazzi, il est costaud.
1: Bah, après, oui, il en a rajouté, mais Materazzi. Il a dû dire quelque chose sous sa mère.
2: Ouais. Après, Materazzi, il était connu pour ça aussi. Hein.
1: Tu sais que les enfants de Materazzi, ils allaient dans l'école élémentaire.
2: Dans l'école élémentaire?
1: À l'école élémentaire de mon frère.
2: Ah ouais?
1: Donc, des fois, il venait chercher ses enfants.
2: Et tu fais coulouboule.
1: Ah non, il n'avait pas encore fait.
2: Ah.
1: Mais quand même, il était grand. Hein. Bah, je pense qu'il est 99.
2: Ouais, il est costaud. C'est un...
1: Non, 90.
2: Mais moi, tu sais que je l'aimais bien comme joueur. Moi, c'était à l'Inter, il était fort. Hein.
1: Ouais, après, ça fait partie des footballeurs un peu, tu vois, c'est...
2: Ah bah, c'est...
1: Comme Samuel de l'Inter. C'est plutôt des... Dans une autre vie, ils auraient fait les bouchers.
2: Ah bah oui, bah lui c'est un videur de boîte, quoi. Materazzi, ouais. Il fait tu rentres pas, quoi, tu vois.
1: toute la ligne défensive de l'Inter en 2010, ouais. c'était Lucio, Materazzi, Walter Samuel.
2: Ah oui, Samuel,
1: Puis qu'il y avait Cordoba quand même, c'était pas mal. Zanetti, c'est le faux gentil, en fait.
2: Zanetti, c'est une petite pute, hein. Ah, quand même, hein.
1: Ouais, c'est un peu quelqu'un, t'as... Alors, il te semble tout gentil, tout mignon, mais après, quand il peut...
2: Il te la met, quoi.
1: Et... Comme... tu sais, là, j'étais en train de choisir la chanson qu'on allait mettre. Après, on a parlé de France et tout. Et il y a cette chanson qui s'appelle « Uomini nudi » et que nous, on prend sur Spotify. Et maintenant, sur Spotify, t'as aussi des petites vidéos.
2: Et on est sponsorisé par Spotify.
1: Et t'as deux
2: Je plaisante.
1: Pas encore. T'as des...
2: C'est quoi cette chanson-là?
1: Womini Nudi.
2: Womini Woody.
1: Nudi.
2: Nudi, ah donc.
1: Des hommes à poil.
2: Des hommes à poil.
1: Et il y a une petite vidéo où il y a deux hommes à poil et il y en a un devant l'autre. Je sais pas ce qu'ils font. Mais bon, il y en a un qui tient le bassin de l'autre.
2: Ok. Et ça, c'est Materazzi qui fait ça?
1: Alors, bah, ça pourrait être Materazzi et Zidane qui danse à 70 ans, mais...
2: Qui danse la samba.
1: Oui.

0: ils sont toujours l'un face de l'autre hein, dans la vidéo. C'est pas passé grand chose.
1: C'est dans des bisous.
0: C'est pour les petits mécos. Mais...
2: Anime pouli pouli té. Et voilà, de retour pour les dernières 5 minutes du Acro Show, dont le numéro on a perdu.
0: 6, 7, 8.
2: Compter, ouais.
0: D'ailleurs, le fil conducteur de l'émission est.
2: Ça a tout sauté.
0: Est inexistant.
2: Tout a sauté. Il y a eu un gros blackout et on a tout perdu.
0: Ça me bat les couilles.
2: Donc là, on est à la dérive un peu. Mais c'est pas grave, c'est pas grave.
0: Il n'y a plus d'air dans le cerveau, il n'y a plus rien. Quoi.
2: Ouais, il n'y a pas grand chose qui passait, même avant. Donc...
0: déjà avant, on était sur le fil.
2: Avant, c'était bouché, maintenant.
0: Il n'y a plus rien, c'est vidé.
2: C'est sympa si on fait. Qu'est-ce qu'on a fait pendant cette année avec Acro Show? Donc, on a fait des émissions concernant... allez écouter, si vous voulez, le dernier épisode avant celui-là. Donnons des ailes au vélo. Ouais. Et donc, l'association qui fait la promotion du vélo féminin.
0: Le dernier, c'est pas celui-là, c'est celui de la meuf qui s'est pointée, qui fait le Tour de France des radios libres.
2: Mais ça, on l'a pas, l'a jamais chargé.
0: Ah, ça, on l'a jamais chargé. C'est
2: ce qu'on a enregistré mal. C'est enregistré sur ton ordinateur et pas avec les micros.
0: Ah oui, c'est vrai.
2: C'était ça, celui qui était... Donc celui-là, on l'a raté, mais c'est
0: non,
2: pas grave.
0: Non, celui-là, on l'a raté, putain, c'est vrai.
2: Celui d'avant, c'est l'émission numéro 6.
0: Donnons des ailes au
2: vélo, avec Claire.
0: Ouais.
2: Très intéressant, un peu long, mais quand même, ça m'a été long de ma part aussi, parce que je parle beaucoup trop et je dis pas grand-chose d'intéressant.
0: Ouais, mais elle explique bien et tout, le cyclisme féminin, tout ça et tout. Franchement, c'est hyper intéressant.
2: C'est ça. Puis, on a fait d'autres missions en décembre avec l'adjoint à la mairie pour la mobilité.
0: Anciennement, du coup, parce qu'ils n'ont pas été réélus, mais oui.
2: Oui, c'est ça, l'ancien.
0: Qui s'occupait des transports et notamment des...
2: De la mobilité.
0: De la mobilité, ouais, pardon. Donc, on a parlé un peu vélo,
2: et
0: tout ça.
2: Et voilà. Même ça, c'est disponible sur le site de Aioli Radio.
0: On a fait quoi d'autre?
2: On a fait des émissions concernant le cinéma, en parlant de cinéma peut-être, je ne sais plus exactement. Mais bon, allez sur le site, vous retrouvez toutes les émissions. Vous avez 6 épisodes avec celui-ci, ou 7 épisodes. Donc ça, c'est une série qui se termine dans une semaine. Ça fait une semaine. Vous écoutez ça pendant une semaine.
0: Ouais, c'est bien. Franchement, c'est
2: vous n'allez pas apprendre rien de nouveau, mais c'est pas grave.
0: Non, mais c'est qualitatif. Ça fait plaisir aux oreilles. Parce que je trouve qu'on a des super voix. Donc,
2: Oui, surtout moi. qu'est-ce qu'on a fait aussi avec cette année? C'était.
0: On a pédalé. Hein.
2: Pédalé.
0: On a fait le chrono des gorges de l'Anesque.
2: Chrono des gorges de l'Anesque. Peut-être cette année encore.
0: Oui, mais bien sûr qu'on fait cette année. Pour une fois, je suis entraîné. J'arrive à entraîner. Et pour une fois, j'arrive à entraîner, je vais pas avoir la carcasse.
2: Mais moi, je sais pas si je vais à un mariage ou pas.
0: Oui, tu vas au mariage le lendemain matin, bam. Grosse journée.
2: Mais peut-être que je reste en vacances un peu plus.
0: Et ouais, bien sûr. Ah, putain, il n'en fout plus rien. Quoi. Il y a les watts de mon grand-père. Quoi.
2: Et oui.
0: Bon, bref, qu'est-ce qu'on a fait d'autre?
2: Ah, il y a eu la. Je pense que ça a été la dernière Bedouin Gold Ride.
0: Ouais, c'est vrai.
2: Franchement, j'ai pas trop aimé comment le gars de Skoda il fait le truc parce que il s'en fout en fait.
0: Il s'en fout, il part tout seul, il va à Bâle et puis après, nous on est derrière. On est derrière, on s'en tape des derrière, hein. Mais nous on est avec les gens et puis voilà. On a proposé deux parcours pour ceux qui étaient plus en forme que d'autres, plus expérimentés
2: c'est
0: que
2: ça,
0: d'autres.
2: C'est ça. Mais je pense que c'est ça la logique des influenceurs sur les réseaux sociaux. Il faut juste se montrer.
0: Se montrer. En fait, ils voulaient juste se montrer, mais ils s'en battaient les couilles des gens et au final, ils sont partis à 4 comme 4 glandus là. Je sais pas combien. Et après, ils sont arrivés au compte-gouttes au café et ils tirent un peu la gueule, les gens. C'est normal, ouais. Tu vois. Alors que nous, on est arrivés groupés, quoi.
2: Oui, c'est
0: plus
2: ça.
0: Plus ou moins. Bah, après, on a fait un petit sprint à la fin, nous, mais on est arrivés plus ou moins groupés, quand même. Si, on est arrivés groupés, en fait.
2: Ouais, tout le monde était là, max 5 minutes, mais on savait que tout le monde était là. Oui, mais max.
0: Oui.
2: Après, il y en a d'autres qu'on sait pas. Ils ont pris le départ avec le mec de Skoda, mais on sait pas.
0: Ah, mais ils sont arrivés 20-30 minutes après, hein.
2: Oui, mais non, mais même un peu plus, je crois.
0: Ah ouais, non, mais vraiment, c'était fou.
2: Non, mais je pense qu'on va pas en refaire.
0: C'est pas possible de faire ça, il faut rester.
2: Ça suffit.
0: Ouais, non.
2: faut pas faire des choses avec des gens qui
0: Bah,
2: partagent pas le même esprit.
0: il y a eu pas mal de barbecue aussi. Ou
2: Ah oui, on
0: vin.
2: a fait bah, pas barbecue, mais on
0: Non, mais vin
2: avait
0: et.
2: vin tasting. Ouais, c'est sympa. Après,
0: C'était où à Châteauneuf? Non, c'était à Châteauneuf.
2: Châteauneuf. Et après, ah bah oui, un bon spot, pas cher. Allez, il y a un petit resto qui fait à manger dans le camping des du bois des Écureuils, je crois, pour aller vers Rémoulin. Pas cher, très bon. Après une journée à Colias
0: Ah,
2: pour se
0: c'est.
2: rafraîchir,
0: Ouais, pas
2: c'est
0: mal.
2: sur la route. Moi, je te conseille de t'arrêter là parce que c'est vraiment pas mal. C'est bon et c'est vraiment pas cher. On a payé que dalle.
0: Bah, tant mieux, hein.
2: Vraiment.
0: Comment ça s'appelle, Roddy?
2: Alors, c'est bah, c'est le resto à l'intérieur du camping des bois des Écureuils. C'est à côté de Nomazin.
0: Ok.
2: Et voilà. Alors là, on va écouter un nouveau son et après, on va se quitter pour cette fin de.
0: Bon, on va peut-être relancer une autre émission plus tard, quoi.
2: Oui.
0: Chacun chez soi.
2: Chacun chez soi.
0: Ah ouais, on peut faire ça, hein. On n'a pas besoin d'être physiquement ensemble, quoi.
2: Ouais.
0: Faut un peu le
2: C'est ça
0: matos.
2: le.
0: Ouais. Ah, c'est bon, ça. 50 Cent.
2: Wish death on me, Lord, I don't cry no
0: Parole
2: more.
0: d'Eminem.

0: J'ai fait, tiens, vas-y, envoie 12,50.
1: Et on est de retour. Et voilà, et c'est le moment des salutations.
0: Adieu.
1: Adieu. Accrochez-vous, ça se termine ici. Ça a été intense, surtout au niveau technique. C'était vraiment, des fois, c'était mini pas de
0: C'était
1: mini-fuse qui n'était
0: laborieux.
1: pas là. C'était très
0: C'était
1: laborieux.
0: laborieux. Au début aussi, il fallait qu'on apprenne à bidouiller. Donc je pense que maintenant on est pas mal en vrai. Ouais. On arrive à s'en sortir.
1: On arrive à s'en sortir, mais c'est
0: Après,
1: pas des fois, c'est
0: on
1: pas
0: manque un peu
1: évident.
0: d'expérience, quoi.
1: Ça prend, oui. Mais bon, peut-être on va vous allez, si vous nous écoutez, nous entendre sur cette fréquence et sur d'autres, avec une autre émission, toujours à la dérive,
0: Qu'on va
1: surtout à cause
0: appeler
1: de la chaleur.
0: les pipes à sochaux, parce qu'on est bidon.
1: Allez.
0: Allez, ciao,
1: Ciao,
0: ciao,
1: ciao.
0: ciao, ciao,
2: Accrochons!
1: accrochons!
2: Accrochons! Accrochons!

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4: Et il m'a cassé le crâne avec cette introduction.
5: Super, bordel. Fin de demi-heure pour commencer. Et en plus, là, on m'appelle. Est-ce que on prend l'appel?
4: Allez,
5: on
4: prend l'appel. Prends l'appel.
5: Oui, allô? Allô? Je vous entends pas?
4: Ah non, la prime à l'autoconsommation, c'est pas possible par contre. Non. Non, il est pas éligible.
5: Nous sommes pas éligibles, désolé.
4: Et ouais, mais ça, c'est parce qu'il faut voter pour la gauche. Faut arrêter de voter pour la droite. Faut voter à gauche.
6: Avec une installation qui permet d'éviter les hausses. Juste quelques questions rapides pour voir si vous êtes éligible.
4: Oh, on est en studio. Non, on est en
5: oui,
4: studio.
5: Bien sûr. La prochaine fois. Rappelle-moi plus tard. Ciao.
4: Tout ça, c'est enregistré?
5: Oui, bien sûr, c'est tout ça enregistré. On a tout fait passer pas de filtre.
4: Est-ce qu'il l'a pas?
5: Mais tu crois que c'était... Mais c'était pas une personne vraie, hein?
4: Ouais.
5: Ah non.
4: Hey, il m'a recassé les oreilles.
5: Désolé.
4: C'est pas grave. Non, mais c'était bien, là. Non, mais...
5: Et donc, ouais...
4: C'est la dernière d'Accrocho à Avignon,
5: dernière
4: en tout cas.
5: Dernière d'Accrocho, ouais.
4: Parce que personnellement, je me casse de cette ville.
5: Oh, il se casse.
4: Je me casse. Je sais que ça brise beaucoup de cœur.
5: Beaucoup de cœur.
4: Pas vraiment, mais c'est pas grave.
5: C'est pas grave. Mais écoute, c'est pas grave. Hein. Il faut partir. Avignon, c'est pas une ville qui donne envie de rester.
4: 3 ans, c'est beaucoup déjà.
5: 3 ans.
4: C'est mon record. 3 ans dans la même ville et dans le même appart, c'est mon record. 2 ans dans le même taf, c'est mon record. Franchement, c'est pas mal, hein.
5: On est tous très impressionnés.
4: Bah, moi je m'impressionne. moi je suis impressionné par moi-même, quoi. Et du coup, 2 ans de taf, 1 an de triathlon, tout va bien, quoi.
5: Aussi pour moi, 3 ans, 1 an de triathlon. 6 mois, même pas 6 mois.
4: J'ai regardé les stats, 35 km à courir, quoi.
5: Non,
4: en
5: 35
4: en 2026, t'as couru 35 km.
5: Ah, 2026.
4: Et oui, en 2025, t'as couru 40 km, alors bon, c'est pas plus.
5: Non.
4: T'as quasiment plus nagé que couru. Je crois que t'as nagé 30 km et que t'as couru 35, ça n'a aucun sens. Et le petit, il en a pas dans les volets.
5: Ouais, mais c'est sûr.
4: Par contre, le vélo, tu sais qu'on a la même distance kilométrique en vélo.
5: Possible, ouais.
4: Après, toi, tu fais plus d'intensité et tout.
5: Mais j'en ai pas fait autant dans les 2 derniers mois, en fait.
4: Mais aussi parce que t'avais le home trainer qui était en Italie.
5: Ouais, oui.
4: Ça, c'était là où tu faisais beaucoup de par 5, 40, 50, 60. Des fois.
5: Oui, c'est ça, c'est pas beaucoup.
4: Mais ça s'accumulait, quoi. Après, toi, tu fais plus d'intensité. Moi,
5: oui,
4: je fais plus de.
5: Mais j'ai découvert, en fait, que si je l'avais su avant. Avec ton Garmin, tu peux paramétrer ton... Tu peux pas enlever la musique, sinon j'arrive pas. Ou je mets très bas.
4: Ouais, mais bas.
5: En fait, tu peux pas... Tu peux paramétrer ton Garmin avec ton home trainer. Donc, t'as pas besoin de l'ordinateur, tout comme ça. Si t'as besoin de faire un entraînement, tu mets l'entraînement sur ton Garmin. Et ouais. Le Garmin, il fait le pairing avec l'home trainer. Et donc, il fait les...
4: Ah oui, il fait genre la vitesse plus dure,
5: la vitesse
4: moins
5: dure. Plus dure, moins dure, selon de ce que tu dois faire.
4: Ça, c'est propre. Hein.
5: Donc, pas besoin... Bah, les derniers trucs que j'ai fait, j'ai découvert ça récemment parce que... À chaque fois, il fallait mettre l'ordinateur et tout. C'était...
4: Le ventilo, parce que ça sue comme un bœuf.
5: Oui, bah bon. Donc ça, j'en avais vachement marre. Et là, par contre, tout s'est bien passé. J'ai essayé avec le Garmin et ça fait c'est crème. Mais ça change la donne, quoi.
4: Et tu sais que hier, j'étais à la natation, là, à midi, mec. L'eau était à 31. Immonde, c'était une soupe, c'était dégueulasse. Même les gars qui sont super forts en nage, là, ils m'ont dit « Ouais, mec, c'est normal, tu t'avances pas, hein, on n'avance pas non plus. » Enfin, chacun son niveau. Là,
5: mais 31 degrés.
4: 31 degrés dans l'eau. J'ai cramé complet. J'ai enlevé le bonnet et tout, parce que le bonnet, le latex, la matière, mm-hmm. Je sais pas ce que c'est. Latex. Le truc, il était genre, c'était du chewing-gum. Il se collait lui-même, le truc. C'était immonde. Bref, et après, j'ai parlé à un papy, tu vois.
5: Ouais.
4: Un vieux du triathlon, c'est le mec qui a fait du triathlon toute sa vie, mais bon, là, je crois qu'il a 70 ans, mais qui nage bien encore. Hein. Et il fait beaucoup de vélo, mais il court plus. Il m'a dit, ah, tu vas faire un triathlon toi cet été et tout. Je dis, bah ouais, fin d'été. Il me dit, ouais, bah, bonne chance. Hein. Et en fait, le gars, c'est un médecin. Je sais pas ce qu'il a comme spécialité, mais il est médecin, tu vois. Bah les couilles.
5: Ouais.
4: Et il m'a dit, ouais, ouais, moi j'étais avec des gars qui étaient super forts et tout. Il m'a dit, bah là, de toute façon, c'est dans un mois ton truc. T'as fait le plus dur, maintenant tu chill et tout, quoi. Il m'a dit, maintenant tu fais du jus, tu fais des répétitions, mais tu fais pas des trucs de bourrin à 200 km.
5: Ouais, mais je pense qu'une semaine avant le truc,
4: ouais, ça, c'est
5: tu
4: sûr.
5: Fais juste des trucs, tu fais une fois.
4: Tu fais ton égent.
5: Ouais, de ce que j'ai compris, une semaine avant l'effort que tu as préparé. Tu fais genre une semaine tranquille où tu fais juste chill. Et genre, tu sors, tu fais du vélo, tu fais de la natte et de course à pied. Et, mais ça va être très tranquille, pas de sprint. Et après, tu fais une semaine où de rappel, un jour de rappel pour rappeler à ton corps de ne pas s'endormir. Et c'est tout.
4: Oui, c'est tout.
5: Et comme ça, tu es arrivé le jour même à peu près.
4: Moi, ça me va bien de... De pas m'arrêter, mais de faire un tout petit peu, tu vois. Et de faire des petits sprints et tout. Moi, ça me va bien, ça. J'avais fait ça. Je sais plus pourquoi. Bon, après, j'en ai trop fait avant le semi-marathon. J'avais fait 150 km de vélo. C'est un peu débile quand j'avais mal à la jambe à la fin. Mais j'étais bien, tu vois. Quand je suis parti au semi-marathon, j'étais en canne. Hein. Papa, 4-20 les 10 premiers kilomètres. Après, j'ai dit, ouais, vas-y, mets le frein à main, garçon. Je vais exploser complet, quoi. Il y avait des côtes en plus. Mais ouais. Et après, bah, après, là, le seul truc, tu vois, c'est que j'ai peur qu'ils annulent, tu vois.
5: Ah, pour la chaleur.
4: Ouais, je vais dans le Jura, tout le tintouin, et ils annulent, putain, les boules, quoi, tu vois. Bah après, il vaut mieux qu'ils annulent qu'il y ait un mort, hein, tu vois, mais... plusieurs, parce que... Ouais, il y a des trucs, des fois... t'as eu le l'Ironman de Nice ? Ils ont annulé.
5: Canicule. Non, mais ça, c'était il y a un mois, non ?
4: Ouais, ça, canicule et tout. Et en fait, ils ont fait un Ironman sauvage, toi, pirate, tu vois. Ok, hein. Bah, mais ils ont mangé des bagnoles. On descend, bagnole,
5: ah.
4: Mort.
5: Ah merde, je savais pas ça.
4: Il y en a un qui est mort, mais il y en a plein qui
5: s'en fait mal.
4: Qui s'en fait mal, pété le fémur, tout le tintouin et tout. Ah vas-y, c'est trop. Gros, les mecs, ils sont sur des vélos de triathlon avec les prolongateurs, tu vois rien. En vrai, il y a plein d'accidents. En fait, si tu regardes, j'ai écouté ça. Il y a plein d'accidents de vélo en fait avec les prolongateurs parce qu'en fait t'as la tête.
5: Ah, tu regardes en bas.
4: Tu regardes en bas en fait. Ah. Ouais, c'est très très dur. Il y a un jeune irlandais, eu je sais pas combien, un espoir là. Bah, il était en vélo triathlon, il a mangé une bagnole parce qu'en fait il a levé la tête et la bagnole était garée et bam.
5: Oh merde.
4: Mort direct. Il était à 60 dans le truc. 50 peut-être. Bref. Pas glorieux quoi. Donc on fait attention sur la route, on met le casque. Et surtout, on a volé what, petit ?
5: Je pensais...
4: Je dis qu'on a volé what, mais bon, j'ai même pas de caméra de puissance. Donc...
5: Oui.
4: Balek.
5: Mettons un son, hein. Qu'est-ce qu'on veut mettre ? Et après, on pense quoi raconter dans l'émission.
4: Pino D'Angio.
5: Parce que Pino... Non, tu veux ça ?
4: Non, je rigole. Juste, je vois ta tête, je pense à Pino D'Angio.
5: Tu vois, je te mets un truc.
4: Vas-y, fais-moi découvrir des choses. Fais-moi découvrir, petit.
5: C'est ça.
4: Ah, là j'ai dans les deux.
5: Peut-être, je sais pas, qu'est-ce que j'ai fait ?

0: Et
1: Un,
0: oui,
1: deux,
0: et si j'arrive à
1: un.
0: allumer les micros.
1: C'est
0: Et
1: mieux quand même.
0: voilà!
1: Et
0: Tchou-tchou.
1: heureusement que c'est pas le bon micro. Là c'est bon. Oui, je disais heureusement que c'est la radio et qu'on voit rien.
0: Oui.
1: Dandadam.
0: Mais c'est pas grave, c'est pas
1: Eh,
0: grave.
1: c'est pas grave, petit. Je suis à la 50 en sprint, pardon, rien à voir.
0: 50 à sprint?
1: Ouais.
0: C'est pas mal.
1: C'est pas mal.
0: Ouais, écoute.
1: J'ai pas forcé la balle. Parce que bon, j'en ai fait 10 quand même au bout d'un.
0: Ouais, ce matin, il y avait un peu de vent quand même. Non, je rigole.
1: Mais c'était vent de face. C'était son
0: Ah!
1: retour de Arles. Bref, pardon. Dando la
0: C'est pas
1: para.
0: mal, ce petit son là.
1: Ouais, j'aime bien.
0: J'ai bien aimé.
1: Mais plus fort, je m'entends pas là. C'est bizarre. Ça me fait un peu bizarre. Je suis un peu là, mais pas là. Ouais, c'est mieux là.
0: Ça c'est mieux.
1: Ouais.
0: Je sais pas, c'est bizarre ce nouveau set qu'on a mis en place aujourd'hui. Et donc ouais, dernier épisode de Accrocho, on a perdu des personnages, on a perdu des projets sur le cours de cette aventure.
1: Ouais, mais c'est.
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Dans le hangar de mon oncle, il y a 3 Porsche 911, une DeLorean, 6 télévisions, une Plymouth, des sujets de manège, une limousine, des robots, des voitures miniatures, des armes blanches, une Cadillac années 50, une Chevrolet Impala, une Hudson Hornet, une incroyable collection Star Wars.

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0: Oui, ouais, non. Donc en fait, ce que je voulais dire, c'est. En fait, attends, je cherche mes mots. Ouais, non, parce que du coup, c'était plutôt. Non, je pense pas, en fait, mais par rapport à ta question, ce qui me vient là tout de suite comme ça, c'est.
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5: Et ben voilà, c'est l'heure de la gamelle.
6: C'est l'heure de la gamelle.
7: Bon, salut.
5: Qui est cuite et recuite.
6: On est à Avignon, il fait 43 degrés en moyenne.
5: Au bas mot. Mais on est quand même assez nombreux et nombreuses autour de la table ce soir. Et on va commencer par faire un bilan des événements et des rencontres qui ont été organisées, des rencontres anticarcérales qui ont été organisées au courant du mois de juin, et qui étaient de belles rencontres.
7: À Carpentras.
5: À Carpentras.
6: Et à Gap.
5: Et à Gap. Ensuite, on fera une lecture d'un texte d'Alessandro Stella qui s'appelle « Les Indéfendables » et qui parle des actions de la DDPF, dont on a déjà pas mal parlé dans cette émission. On fera un petit tour par les brèves. On a plusieurs sujets à aborder qui font le lien entre la police, la justice et tout ce monde qu'on veut détruire. On continuera, et c'est pas fini, la lecture du texte par-delà le principe de répression de Geoffroy de la Gagnerie.
6: Et puis ça sera l'heure
5: que se terminera notre émission. Voilà, on est bien.
6: On est bien, on va faire tout ça.
5: Ben voilà, allons-y. Donc on commence par...
8: Le bilan,
5: calmement. Et du coup, c'est à ce moment que Christine décide de s'en aller.
7: Au moment plus important. Non.
6: Bah déjà, je suis pas la seule à avoir autour de la table à être à Carpentras. J'étais la seule à Gap, donc je commence par raconter Gap. Donc à Gap, on vous avait déjà tout annoncé, et dans Crash et dans la Gamelle. Donc on a tenu nos programmes, on a vu les gens de Technopolis, on a vu Gwenola Ricordo qui nous a parlé de 1312 raisons d'abolir la police, on a vu la super pièce de théâtre Garde à vue. Du groupe de la défense collective toulousain. On a fait tout ce qu'on avait prévu et on a fait même des choses qu'on n'avait pas prévues. C'est-à-dire que on s'est rendu compte, alors qu'on avait prévu la date depuis un moment, que c'était le 27 juin, la date anniversaire de l'assassinat de Naël. Ça faisait 2 ans que Naël était mort, tué par la police à bout portant, alors que lui n'était pas armé. Simplement parce qu'ils en avaient marre d'avoir coursé sa bagnole, donc ils avaient le droit de se défouler un peu après. Et il faut bien faire retomber la pression, tuer un jeune, c'était pas mal comme façon de faire. Et donc, suite à la mort de Naël, il y a eu des petites émeutes, plus ou moins grandes selon les différents quartiers, mais en tous les cas, à Nanterre, ça avait pas mal bougé. Il y avait eu énormément de répression. Et voilà, donc du coup, après la pièce de théâtre, on est allé sur la place Gournette, qui est la place de la prison à Gap, avec une sono à roulette, et on a pris la parole pour expliquer aux Gapensais qui étaient là à prendre l'air dehors, parce qu'il fait chaud aussi à Gap, moins qu'à Avignon, mais quand même. Et on leur expliquait pourquoi on lançait ces lanternes, ces montgolfières qui partent dans le ciel en faisant de la lumière qu'on utilise souvent dans les cérémonies d'hommage et de commémoration. Donc on a

0: qui était enfermé place Grenade, donc c'est chouette. Et même si le souvenir de la mort de Naël est triste, la bagarre reste vivante et ça c'est cool. Voilà, je vous ai raconté Gap, vous me racontez Carpentras.
1: Et ben Carpentras, c'était une belle journée aussi, je crois. Il y avait pas mal de personnes, je dirais une cinquantaine de personnes 50-60 personnes qui sont passées au courant de la journée. Et pour les personnes donc, qui n'étaient pas là, l'objectif de cette journée, c'était d'arriver à faire le lien entre les différentes luttes d'antes et la question anticarcérale et la question de l'abolition des prisons et de la du système pénal en général. Et ça a plutôt pas mal marché. On a eu des belles discussions avec pas mal d'échanges. On s'est pas mal interrogé collectivement, non seulement sur les propos qu'on tenait, donc sur les liens qui pouvaient exister entre la lutte contre les frontières et la lutte contre les prisons, entre la lutte féministe et la lutte contre les prisons. Donc pas mal de beaux échanges sur les propos, mais aussi des questionnements collectifs sur la manière de les amener et donc de comment régler les problèmes, les situations problématiques auxquelles on peut faire face couramment dans différentes situations, que ce soit dans la lutte contre les frontières, etc. Et donc voilà, c'était des chouettes moments d'échange. Et ça donne envie de se retrouver, je trouve.
0: Ouais. Oui, ça donne envie de se retrouver.
2: Ouais, il y avait une super cantine aussi. C'est vrai. On a mangé. Et ouais, les trois tables rondes étaient très intéressantes, enfin, même énergétiques, pour bien écouter tout le monde. Non, c'est très intéressant.
0: Énergétique ou énergivore ?
2: Énergivore, ouais.
0: Mais énergétique aussi, je trouve. Mais oui, c'était intense. C'était des temps de discussion vraiment. Il y avait une qualité d'écoute exceptionnelle, quoi. On était vraiment attentifs.
3: Moi, ce que j'ai bien apprécié, c'est la diversité aussi des approches et des points de vue. Par exemple, le thème des migrants. C'est une personne qui est tout à fait dans la mouvance de ce qu'on va qualifier de citoyenniste et qui est à la CIMADE, quoi, qui participe aux actions de solidarité autour du refuge de Briançon. Et on se rend compte qu'en fin de compte, les points de vue ne sont pas si éloignés que ça, quoi. On se retrouve sur l'essentiel. Donc ça a été, fait à mes yeux, ça a été des moments forts de la journée aussi.
0: On met un petit rap pour Naël pour finir ses bilans. Et puis surtout, s'il y a d'autres personnes qui ont envie de nous dire ce qu'ils ont pensé de ces journées, ben c'est pas compliqué, c'est crèvelatôle84@riseup.net. Et puis si vous préférez le faire avec un stylo, nous on est très contents qu'on reçoive des lettres dans la boîte aux lettres de Radio Aioli, 3 rues du portail Magnanin en Avignon.
3: Je voudrais juste ajouter quelque chose. C'est que je pense qu'on tient tous à remercier Gwenola Ricordo de sa participation. C'est elle qui a animé le débat sur le féminisme et l'anticarcéral. Et elle a apporté une qualité extraordinaire à ce débat, quoi. Donc merci Gwenola.
0: Et merci les copains Antifa et merci les copains barzadistes. Ouais, il y avait du monde. Pas beaucoup de monde, mais du monde de belle qualité en tout cas.
3: De diverses approches.

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0: Et c'était donc prêt à partir de SCH et Nino. Et du coup, dans cette seconde partie d'émission, eh ben on va vous lire un texte donc, qui parle de la vague d'attaque contre le système pénitentiaire qui avait été signé DDPF, dont on avait déjà parlé. Et c'est un texte qui a été écrit par Alessandro Stella pour Lundi Matin, qui s'appelle « Les Indéfendables ». On va vous le lire à plusieurs voix.
1: Parce qu'il est un petit peu long, mais il est vraiment chouette. Comme il y en a qui font le boulot à notre place, on n'est pas arrivé à poser cette analyse-là à temps, en tous les cas. Au moins, on récupère celle qui a été faite par Alessandro et on vous la lit. Donc, en gros, les faits. Les faits, au cours du mois d'avril 2025, la presse locale, relayée par la presse nationale, rapportait une série d'épisodes d'incendies de voitures de gardiens de prison, d'attaques contre leur domicile, de coups de feu tirés sur les portes de la prison à Agen, à Lyon, à Toulouse, à Toulon, Grenoble, Lille, Nanterre, Luynes, enfin aux quatre coins de la France. Des groupes d'individus s'étaient attaqués non seulement à des prisons, mais aussi à des agents de la pénitentiaire en poste ou en formation. Sur les lieux des attaques, les assaillants avaient tagué un sigle, DDBF, pour Défense des droits des prisonniers français. Un sigle repris par un compte Telegram, rapidement fermé par les autorités, dans lequel on dénonçait les violences quotidiennes exercées par les surveillants sur les prisonniers. Ce canal est un mouvement dédié à dénoncer les atteintes à nos droits fondamentaux, auxquels le ministre Gérald Darmanin compte porter atteinte. Contactez-nous par message privé pour rejoindre le mouvement DDPF. Rejoignez le mouvement. C'était l'information qui était passée sur les réseaux sociaux. Alors, comment ça a été interprété tout ça ? Eh bien, après avoir envisagé des actions de l'ultra-gauche ou des ingérences étrangères, les services secrets russes ou algériens, les policiers et les procureurs ont conclu que l'hypothèse la plus vraisemblable était la piste du narcotrafic. Ainsi, par une opération à l'échelle nationale, le 28 avril, la police interpellait 30 personnes, parmi lesquelles 21 étaient mises en examen le 2 mai, dont 7 étaient déjà détenues. Résumons les conclusions des enquêteurs, Le Monde, daté du 4 mai, titrait « Derrière les attaques des prisons, l'ombre de la DZ mafia et du narcotrafic ». Le journal français de référence reprenait donc les conclusions et les éléments de langage des ministères de l'Intérieur et de la Justice, mafia, groupes criminels organisés. Tout en relevant que parmi les 21 suspects déférés par la justice, dont 2 femmes et 2 mineurs, pour beaucoup, ils présentent des profils d'exécutants de petites mains du trafic de drogue. Aussi, les interpellés vivaient dans la région où ils avaient commis leurs attaques. Le chef présumé du réseau, commanditaire et organisateur des attentats, à partir de sa cellule de la prison d'Avignon, serait un certain Imram A, âgé de 23 ans.
2: Le terme est parfaitement galvaudé. Il renvoie à un imaginaire peuplé de Pablo Escobar ou d'El Chapo Guzman et popularisé par les séries Netflix sur les narcos. Des grands criminels qui se la coulent douce dans des villas tropicales ou dans des lofts à Dubaï. Beaucoup de cinéma, en effet. Si l'économie des drogues illégales ne diffère guère de l'économie capitaliste légale, la réalité de la production, du commerce et de la consommation des dites drogues est beaucoup plus complexe. Si les gros exportateurs et importateurs sont évidemment des millionnaires, avec un capital risque élevé, et si la vente en demi-gros permet à un certain nombre de personnes d'en vivre aisément, pour la masse des producteurs, transformateurs, livreurs et distributeurs au détail, ce n'est qu'un gagne-pain, un travail souvent pénible et toujours risqué. Les études de sociologues et anthropologues ont bien montré que la masse de paysans cultivant le cannabis au Maroc, la coca en Colombie ou le pavot en Afghanistan, sont des travailleurs agricoles pauvres, ne produisant ces plantes prohibées qu'en vertu d'un meilleur rapport comparé à d'autres cultures possibles dans leur région. Quant aux milliers et milliers de personnes qui assurent au jour le jour toutes les tâches du commerce au détail, on pourrait parler d'ouvriers tâcherons. Il y a ceux qui s'occupent du transport, du conditionnement, de la garde de la marchandise. Puis ceux qui, du matin au soir, du lundi au dimanche, par beau temps ou sous la pluie, tiennent un point de deal, et ceux qui font des livraisons à domicile. Outre les contraintes climatiques à tenir le mur de l'immeuble à longueur de journée, tous ces travailleurs du petit commerce de proximité de produits illégaux sont quotidiennement exposés à la répression. Tous les points fixes et durables de deal sont rapidement repérés par la police, qui effectue des descentes régulières. Ils subissent au quotidien des fouilles, des brimades, des humiliations, parfois des gardes à vue, et finissent par être arrêtés et emprisonnés.
3: Il faudrait redimensionner le narcotrafic, trop souvent présenté comme un marché colossal au profit gigantesque. Comparons le comparable. Les services de l'État font l'estimation que le chiffre d'affaires annuel des drogues illégales en France serait de l'ordre de 3 milliards d'euros. soit autant que la Coca-Cola, drogue légale et plus préjudiciable pour la santé que certaines drogues illégales. Autant que la Française des Jeux, autre drogue légale redoutable pour la santé, aussi financière, des pauvres gens qui s'adonnent au rêve du gain. Un chiffre d'affaires bien inférieur à celui du tabac, 20 milliards, et surtout du vin, 90 milliards. Autrement dit, à la fin d'une journée de travail, il y a beaucoup plus d'argent dans la caisse de bar tabac PMU que dans les poches des tenanciers d'un four de cité. Cependant, la comparaison la plus pertinente serait avec le chiffre d'affaires des grandes entreprises pharmaceutiques qui produisent et commercialisent les drogues légales. Le cas le plus emblématique est certainement celui de l'entreprise américaine Purdue Pharma, propriété de la famille Sackler. Au sommet de son ascension, en 2017, elle avait atteint un chiffre d'affaires annuel de 35 milliards de dollars, engrangé notamment grâce à la vente d'opioïdes dont l'oxycocontin, en principe destiné aux malades de cancer en phase terminale. Sa forte promotion marketing a fait exploser les prescriptions médicales pour toutes sortes de douleurs, provoquant aux USA, entre 1999 et 2022, quelques 700 000 morts par overdose. Poursuivie par des milliers de plaintes au pénal, en janvier 2025, la famille Sackler a conclu un accord avec le tribunal pour le versement de 7,4 milliards de dollars d'indemnisation aux familles des victimes.
0: Jusqu'aux années 1960, la consommation et le commerce de cannabis, de la cola, de l'opium et d'autres plantes psychotropes faisaient partie des cultures locales, traditionnelles, coutumières, ancestrales. Comme pour le vin et l'alcool en Occident, cannabis, coca, opium, champignons, psilocybe, peyote, ayahuasca, betel, iboga, quat, amanite, étaient considérés comme des aidants dans la vie, comme des chasseurs de soucis, ça c'est Freud qui dit, comme des médecins du corps et de son âme. Malgré la conscience des possibles dangers de la consommation de psychotropes, aux quatre coins du monde, les populations s'étaient adaptées, avaient appris à vivre avec les drogues. La prohibition des drogues de l'autre avait commencé par un édit de la Sainte Inquisition de Mexico en 1621, interdisant le peyote et autres plantes magiques. Elle avait fait l'objet de décrets impériaux en Chine au XVIIIe et XIXe siècle contre l'opium, sans grande conséquence. Après l'édite guerre de l'opium entre 1839 et 1856, opposant les puissances occidentales à la Chine pour le contrôle du marché oriental, les États-Unis et la Chine lancèrent, au cheval de la Première Guerre mondiale, les lois de prohibition du commerce illégal de l'alcool aux USA et de l'opium en Chine. Une prohibition du seul commerce considéré illégal, bien entendu, car aussi bien de l'alcool que de l'opium, on en avait besoin dans les pharmacies. Et en fait, jusqu'aux années 1970, à part les guerres commerciales, la prohibition de la consommation et des consommations ne faisait pas partie des priorités répressives des États. Les consommateurs problématiques se voyaient regardés avec une certaine bienveillance, parfois assistés par des associations charitables ou par des amis et des parents. C'est à partir de la loi promulguée par le président américain Richard Nixon le 31 décembre 1970, suivie bientôt par les autres nations occidentales, que la grande répression s'abat non seulement sur les commerçants, mais aussi sur les consommateurs de « drogue », entre guillemets. Et pourquoi ? En déclarant la drogue comme le principal ennemi de la nation et déclenchant la guerre aux trafiquants et aux consommateurs, le gouvernement américain déclarait la guerre à la fois aux minorités raciales, noires et hispaniques, et à la génération hippie, les uns et les autres considérés dangereux par l'esprit WASP, suprémaciste et viriliste, avec toutes les conséquences effroyables de cette guerre. Depuis 50 ans, la guerre à la drogue a provoqué des centaines de milliers de morts de par le monde, en Amérique latine en particulier, dans des affrontements entre policiers, militaires, trafiquants et bandes rivales, sans compter les innocents tués au passage. Plus, beaucoup plus que les morts par overdose, d'héroïne ou d'autres drogues illicites. Sans pour autant mettre fin au commerce ni tarir la demande, car au contraire, la consommation de psychotropes illicites a explosé dans les dernières décennies. Et donc la guerre à la drogue a aussi provoqué depuis 50 ans l'explosion des condamnations des trafiquants. Parfois des condamnations à mort, sans procès ni sommation, comme dans les Philippines de Duterte ou dans les favelas de Rio, ou des condamnations par un tribunal à la peine capitale, comme en Chine, en Iran, en Arabie Saoudite, aux USA et ailleurs. Mais surtout des incarcérations massives par millions, presque incalculables. De qui ? D'affreux criminels mafieux responsables de meurtres et d'atrocités, outre que de trafic de drogue ? Bien sûr, mais ce n'est qu'une minorité des condamnés à la prison. La grande majorité ne sont que des travailleurs à risque dans cette économie souterraine, délinquants peut-être, mais pas criminels, condamnés à des peines lourdes, souvent très lourdes, par rapport à leur délit. Et quel est le profil des condamnés pour trafic de drogue ? L'étude menée par Michele Alexander sur la population carcérale aux États-Unis a conclu que la guerre à la drogue est une guerre raciale et une guerre sociale. Sur les 31 millions de personnes emprisonnées aux États-Unis, des années 1980 à la première décennie des années 2000, les Afro-Américains et les Hispaniques représentent la grande majorité des condamnés. Qu'en est-il en France, où les condamnés pour trafic de drogue constituent environ 20% des prisonniers ? En dépit de statistiques ethniques disponibles interdites en France, les origines géographiques des prisonniers sont parlantes. Dans leur grande majorité, ils sont issus des cités de Sevran, Aulnay, Nanterre, Champigny, Bagneux, Créteil pour l'Île-de-France. Pour Marseille, Toulouse, Lyon, c'est la même chose, à savoir qu'ils proviennent de cités habitées fondamentalement par les Noirs et les Arabes.
4: Dans le chapitre 5, Alexandro Stella pose la question « Qui défend les indéfendables ?» À la lumière de ces plates évidences, certes en contraste avec tant de fantasmes sur le monstre moderne appelé narcotrafic, nous pouvons réexaminer le phénomène des attaques contre l'administration pénitentiaire. Il apparaît que ceux qui s'en prennent au maton sont des copains solidaires des personnes incarcérées, porteurs d'un message simple: nos amis en prison ne sont pas seuls, les gens à l'extérieur les soutiennent et essayent de les aider. Alors, comment expliquer le silence des réseaux sociaux qui normalement prennent position contre les violences de l'État? Pourquoi ni les sites de l'ultra-gauche, ni les comités contre les violences policières, ni les avocats et associations qui défendent les droits des prisonniers, OIP, LDH, ne sont-ils pas intervenus? Parce que les dealers seraient indéfendables? Parce que le vin est bon, bu modérément, entre guillemets, et le cannabis, la cocaïne et l'héroïne sont du poison? C'est que même les proches des victimes des violences policières et d'État n'osent pas questionner le préjugé des flics, défavorablement connu par les services de police pour trafic de stupéfiants, ce qui justifie à leurs yeux la répression la plus brutale jusqu'au meurtre, parce que dealer est considéré comme honteux, indéfendable. À partir du principe inculqué dans la tête des gens que la drogue c'est de la merde, les dealers des vendeurs de poison sans scrupules qui empoisonnent la jeunesse, bref, des criminels contre lesquels on donne carte blanche aux forces de police pour arrêter coûte que coûte. Défendre les drogués, les dealers, surtout quand ils se révoltent et font face au pouvoir étatique, paraît encore aujourd'hui un combat inconcevable, tant la stigmatisation et la criminalisation ont imposé une pensée dominante et non questionnable. Les jeunes solidaires qui ont essayé de lancer un mouvement de défense des droits de leurs amis ou semblables reclus dans les prisons ont osé ce défi. Sous le logo qui en dit long, DDPF, Défense des droits des prisonniers français, comme un appel un peu naïf à l'état de droit, au respect des prisonniers, soulignant que ces prisonniers sont français, non étrangers, il faut comprendre le message, comme le comité Adama et autres collectifs de défense contre les violences policières, il demande à être traité comme des citoyens français à part entière, pas comme des personnes discriminées, racisées, infériorisées, criminalisées. Une question d'abord de dignité, de respect simplement. Finalement, comment ne pas voir dans cette vague d'attaques contre les gardiens de prison des actions d'autodéfense, d'auto-organisation par des groupes locaux en lien avec leurs amis emprisonnés? Des actions claires, exemplaires, reproductibles autour de toutes les prisons, disons-le, des actions politiques. Avec l'intention, comme ils le disaient dans leur premier communiqué, de créer un mouvement pour la défense des prisonniers. Et ce texte a été signé par l'historien Alexandro Stella.
1: Il est très fort ce texte parce qu'en fait il pose une analyse quand c'est explicité, quand c'est expliqué, on comprend beaucoup mieux parce que c'est vrai que sinon on est noyé sous des a priori en disant oh, de toute façon c'est une histoire de camé, c'est une histoire de vendeur de merde qui empoisonne nos gamins. Et là, de poser, de dire maintenant, c'est une histoire de gens dehors qui savent qu'ils vont bientôt aller en taule ou qui ont des copains dedans et qui luttent pour leurs droits. C'est vraiment bien que ça soit posé comme ça. Et il a raison. Les collectifs anti-REP, les collectifs de gauche, les collectifs de soutien aux prisonniers, on n'a pas réagi à temps, on n'a pas été bon. C'était pas grand-chose quoi, de mettre des tags, des DBF partout. Ça faisait vraiment peur aux matons. Ils ont vraiment eu peur, les matons, à ce moment-là. J'ai l'impression que c'est en train de retomber, qu'il n'y a plus cette image du DDPF parce qu'ils ont fait des arrestations massives, ils ont arrêté des clampins qui étaient juste solidaires de leurs copains. Quoi.
4: Moi, quand j'ai entendu les informations, je ne voyais pas du tout, je ne comprenais pas ce qui se passait. Et défense et des prisonniers français, je me suis dit, mais qui c'est qui... Je voyais pas j'avais une lecture militante des événements quoi, et je voyais pas les choses comme on nous les explique Alexandre Stella. Et donc j'avais une lecture rigide de ce qui se passait. En plus il y avait pas d'écriture inclusive tout ça dans les mots d'ordre. Je me suis dit mais d'où ça vient ça quoi. Et puis ça s'est illuminé. Quand, justement, dans cette émission, au mois de mai, vous avez lu les deux communiqués des DDPF que le gouvernement a vite censuré. Et là, je me suis dit, mais ça vient des prisonniers, de leurs copains, quoi. Ça vient de ça et ça vient pas d'ailleurs. Puis c'était un test revendicatif pour les droits des prisonniers, c'était pas autre chose, quoi. Et ça s'est éclairé. Et j'ai pensé tout de suite à des discussions que j'ai eues avec d'anciens prisonniers, notamment un gars qui s'était tiré plus d'une dizaine d'années de tôle, quoi. Et qui supportait plus que les prisons, comment elles fonctionnaient, et en plus que ça s'aggrave comme on veut le faire... Darmanin, quoi, et son complice Retailleau. Et je me suis dit, mais putain, tu vois, tu dis ça a retombé. Ça a retombé, mais attention. Ça montre qu'il y a quelque chose de très fort et de très profond. C'est parti vraiment déjà eux-mêmes, quoi.
1: Oui, oui.
4: Voilà, il y a quelque chose qui est en train de monter et ça a peut-être retombé pour un temps, mais c'est comme l'eau qui bouge. Puis après, ça redémarre de... Ça redémarre d'un coup et à jouer au con, les Retailleau Darmanin, ça risque de leur péter dans la gueule ce qui se passe. Parce que ça va venir des profondeurs, quoi, le mouvement de révolte qui se passe au niveau des prisons, mais allié avec les cités. Quoi. Parce que c'est eux qu'on veut mettre en prison.
1: Bien sûr.
4: Les jeunes des cités, c'est les jeunes racisés, les pauvres, quoi, c'est la chasse aux pauvres. Et les choses, elles ne vont pas pouvoir continuer comme elles continuent actuellement. C'est fou, s'imagine, quand ils seront la vie, s'ils vont régler le problème. Ben ça, il y a eu des moments dans l'histoire qui ont montré que les choses, justement, ils seront la vie, se le finissent par péter. Et ils seront bien responsables de ce qui va leur arriver.
1: Ouais, en attendant, ils sont surtout responsables d'avoir créé deux prisons qui vont fabriquer du fou, qui vont fabriquer de la souffrance psychique, mentale à cause de l'isolement, qui vont fabriquer des gamins qui vont grandir sans papa parce qu'ils vont se prendre des peines immenses, énormes, super longues. pour l'instant, enfin, c'est rassurant hein, ce que tu dis, on a envie d'y croire, qu'on ne va pas se laisser serrer la vis éternellement et qu'à un moment, les banlieues vont bouger. Ils ont prouvé, là, avec cette action en avril, qu'ils pouvaient bouger et que ça avait de la gueule. On ne les a pas suivis et moi, je fais mea culpa, quoi. On n'a pas été bons.
4: Ouais, ouais.

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1: Et pas Dylan.
2: Pas Dylan. Et on continue avec quelques brèves que Jean nous a préparées. Et en commençant tout d'abord par...
3: Par la première. Voilà. Un mineur de 17 ans interpellé le 17 juin pour association de malfaiteurs terroristes en vue de crimes contre les personnes. C'est Bruno Retailleau lui-même qui a annoncé cette arrestation. D'après le ministre de l'Intérieur, ce garçon envisageait plusieurs cibles, dont une synagogue, un sex shop ou encore des événements festifs. Le ministre reconnaît cependant que ce projet n'était pas abouti. Il n'était pas au point de commettre un attentat, mais il était en train de se préparer, a-t-il déclaré sur LCI. Le suspect a été placé en détention provisoire vendredi soir, à l'issue de 4 jours de garde à vue à la DGSI. L'avocat de ce mineur, M. Le Gall, habitué des dossiers de terrorisme djihadiste, dénonce un coup de com' et des exagérations. Son client est un gamin de 17 ans qui présenterait des fragilités sur le plan psychologique ainsi qu'un parcours familial difficile. Selon une source proche de l'enquête, le suspect a tenu des propos radicaux sur des supports numériques et a fait part de son envie de trouver une arme. Mais c'est de l'ordre d'une sorte de flirt avec l'interdit plus qu'une projection concrète. Tempère, Monsieur Le Gall. Ou Madame d'ailleurs, je ne sais pas.
2: Maître.
3: Ah oui, c'est ça le. Ok. Il estime pour sa part que ce jeune homme n'est pas véritablement radicalisé comme on peut le voir dans certains dossiers, loin de là, et ne manifeste pas une adhésion ferme et concrète à l'État islamique.
1: En gros, c'est l'histoire d'un gamin de 17 ans qui est mal dans ses baskets, qui a des problèmes familiaux, qui essaye de se faire le cacou en disant « Ouais, un jour je vais me trouver une arme », qui se tape 4 jours pleins, 96 heures de garde à vue dans les locaux anti-terrorisme, qui part aussitôt en tôle en préventive sur un dossier où il y a que dalle. Il y a ouais, un jour je vais me trouver une arme.
2: Ça sent un peu libre flot, quoi, comme histoire.
1: Ben oui, oui, ça sent qu'on a besoin de dire que il y a des terroristes, qu'il faut s'en protéger et que la police est utile. En vrai, il y a dans ce cas-là, juste un mal-être de la jeunesse. Il n'y a pas de terroristes. Et la police passe son temps à nous abreuver de peur en disant « Il y a des terroristes de 17 ans. Calmez-vous, vous venez de terroriser un gamin de 17 ans. » Et ce gamin, quand il va sortir, à mon avis, il ne va pas être plus tranquille dans ses baskets. Parce qu'avoir subi ce qu'il a vécu, juste parce qu'il faisait le con sur son téléphone... Ça ne va pas le mettre dans des dispositions idéales pour faire confiance à la justice de son pays.
4: C'est une construction politique, ça. Il faut tenir les gens dans la peur, dans la crainte, et on les gouverne avec la peur. Et le moindre élément qu'on trouve sur Internet, sur les déclarations d'un gamin, ben on en fait toute... Tout est plat, quoi.
2: Mais encore une fois, le truc, c'est ce qu'on répète à chaque fois, c'est que ça n'a aucun caractère dissuasif. À aucun moment, il y a des gamins qui vont se dire « Tiens, je ne vais pas commettre quelque action que ce soit parce que mon pote, il s'est fait condamner parce qu'il regardait des trucs sur Internet. » Au contraire, c'est même complètement contre-intuitif. Ça cible toujours les mêmes personnes et ça crée juste de la haine et de la rancœur. Et tout comme cette autre histoire, on enchaîne ?
4: Oui.
2: Et ben voilà, sur l'expulsion.
4: Sous les procès de Rome, c'est ça ?
2: Oui.
4: Ben voilà, ça s'est passé au tribunal de Pontoise. Le maire de Villeron, M. Dominique Cudia, qui a été relaxé dans une affaire d'expulsion illégale d'un campement de famille rome, survenu en février 2023. Avec lui, il y avait 5 autres prévenus qui ont également été relaxés. Alors, bon, nous, on peut se féliciter qu'il y ait des gens qui n'ont pas été condamnés et tout, mais c'était pas le but, quoi. Si, en fait, le tribunal a jugé comme normal ce qui s'est passé, c'est-à-dire une manifestation qui est venue devant un campement de Rome qui campait dans le bois de Villeron, c'est-à-dire un petit village qui avait un bois aux alentours, quoi. Donc ils se disent, c'est notre bois, c'est un bois communal, hein. Et là, il y avait un campement de Saroms. Et à un moment donné, il y en a une partie d'entre eux qui sont partis, qui ont quitté l'endroit. Il est resté quelques familles. Et pas folle la guerre, pas. Les racistes, les fachos, ils ont attendu que le gros des gitans s'en aille pour aller jouer les gros bras et aller déloger le peu qui restait dans le bois. Donc là, c'est cette manifestation, ça s'est terminé par des menaces, des insultes, parasites, dégagés, on va tout cramer, Villerome n'est pas une ville Rome. Ils étaient encadrés par des gendarmes, mais les gendarmes ne les ont pas empêchés de virer les gitans, quoi. Et les gitans, à la fin, ont fini par quitter le peu qui restait. C'est-à-dire une vingtaine de personnes, c'était surtout des femmes, des enfants, tout ça. Ils ont fini par quitter le campement sous la pression. Et ça a été des cris de victoire. On a gagné, on est chez vous. Le fameux cri des identitaires, quoi, voilà. Alors, après le départ des occupants, ils sont rentrés dans le camp et ils ont tout détruit. Le maire a ensuite envoyé une pelleteuse qui a creusé une tranchée et qui a fini de casser toutes les cabanes qui restaient, les dernières cabanes. L'avocat, il fait ressortir, c'est-à-dire l'avocat de Rome Europe et de la Fondation pour le logement des défavorisés, il fait ressortir que ce n'est pas un départ volontaire, mais sous la contrainte, dans un contexte de tension et de peur. De son côté, le parquet avait requis la relaxe pour tous les prévenus.
1: Oui, quand on dit on va tout cramer chez toi, en général on est condamné, mais bon, pas quand c'est un camp de Rome.
4: Voilà.
1: Là, ça, c'est pas grave.
4: Voilà. Et pour la procureure, le maire n'était pas présent, mais en retrait. Et c'est-à-dire que lui et 5 autres personnes ont été amnistiés. Et ils ont estimé que le campement était vide et qu'il ne restait que des choses abandonnées quand ils sont allés. Et selon la présidente du tribunal, les éléments constitutifs de l'infraction n'étaient pas réunis, écartant donc toute condamnation. Voilà, ça veut dire que...
1: On parle d'un pogrom qui n'est pas condamnable.
4: Voilà, vous pouvez aller brûler les cannes de gitane, tout ça, vous trouverez des juges qui vous absout.
2: Et puis on imagine bien que les Roms qui étaient sur ce camp ne sont pas allés déposer plainte ou témoigner devant la justice pour dire effectivement.
4: Voilà, heureusement, bon, il y a quand même une association de Roms qui a envoyé... un avocat et l'ex-association l'Abbé Pierre, l'association pour le logement, tout ça, qui a envoyé l'avocat, quoi. Mais le tribunal n'a rien voulu entendre. On était la justice, elle était du côté des forts et des riches. Alors, heureusement, c'est pas partout. C'est pour ça que je veux en parler aussi, quoi. Il y a un autre événement qui s'est passé dernièrement concernant les Roms. C'est un convoi qui s'est arrêté dans la commune d'Aiglun, dans les Alpes de Haute-Provence. Ils se sont installés sur le stade de Aiglun. Et là, le maire du village, il a mis en lumière les difficultés pour accueillir les gens du voyage dans les Alpes de Haute-Provence. Et il a dit carrément que le problème, ce n'est pas que les Roms circulent et veuillent s'arrêter, ça c'est normal, quoi. Mais que dans les Alpes de Haute-Provence, dans ce département...
1: Il n'y a pas assez d'accueil.
4: Voilà, le long de la Bléone, il n'y a pas assez d'accueil pour accueillir les
1: gens du voyage.
4: Les gens du voyage.
2: Mais c'est quand même marrant parce qu'on se met à encenser un type qui a juste fait le minimum syndical.
4: Ah ouais. Ben, je me demande si Retailleau et Darmanin, ils vont pas le faire passer au tribunal, ce maire. Il le mériterait quand même. Hein. Voilà. Et je veux terminer quand même, parce qu'il y a quelque chose qui me trotte dans la tête, c'est un souvenir. Il doit y avoir une bonne quinzaine d'années. Il y a un maire d'une commune à côté d'Avignon qui avait viré un petit gitan de l'école communale parce qu'il ne voulait pas de ses parents sur sa commune.
1: Ça ne serait pas en train de sur la sorgue, ça ?
4: Je crois bien. Ouais. On préfère les prisons que les gitans. Ouais.
1: Juste un petit truc. Tous les Roms ne sont pas des gens du voyage, loin s'en faut. C'est plutôt des sédentaires, donc on a un peu mélangé tout ça. N'empêche que Roms ou gens du voyage ou gitans, c'est des gens qui sont malmenés par la police et par les fascistes.
2: Et qui sont en fait les premières victimes du racisme en France. Il y a une étude sur le racisme en France là, qui est sortie récemment, qui a montré que les Français et les Françaises sont de plus en plus racistes et que la première minorité à être exposée à ces formes de racisme, c'est les gens du voyage, où il y a plus de la moitié des Français qui ont répondu à cette enquête, qui ont dit que oui, ils se sentaient menacés en présence de gens du voyage. Et donc, je crois que ça fait bien le lien avec le sujet suivant, où on va parler de contrôle aux faciès.
3: Voilà. De l'aveu des services de police et de gendarmerie, ceux-ci procèdent chaque année à 32 millions de contrôles d'identité hors contrôle routier.
1: Donc, c'est-à-dire qu'il y a, dans l'année, des gens qui ne sont pas contrôlés, des gens qui se font contrôler beaucoup, mais en moyenne, c'est un Français sur deux qui a été contrôlé une fois dans l'année. 63...
3: Oui, c'est pas en moyenne, hein. C'est chaque année, 32 millions.
1: 32 millions. Tout le monde n'est pas contrôlé pareil.
4: Il faut dire qu'il y en a, ça leur arrive une fois par jour. Hein.
3: 26%, 26% des personnes interrogées ont déclaré avoir été contrôlées par la police ou la gendarmerie au moins une fois au cours des 5 dernières années. Un chiffre en hausse de 10 points.
1: Mais c'est pas mal. C'est-à-dire, il y en a un quart qui se fait contrôler au moins une fois en 5 ans. Et en tout, il y en a un sur deux. Enfin, il y a autant de contrôles. Donc, ça veut dire qu'il y en a qui se font contrôler 100 fois dans la.
3: En tout cas, le chiffre est en hausse de 10 points par rapport à l'enquête de 2016. Et la défenseure des droits dénonce qu'une personne sur cinq se plaint d'un comportement inapproprié de la part des policiers et gendarmes. Tutoiement, insultes, provocations, brutalité.
4: Si tu permets, c'est la défenseure des droits qui a balancé ces chiffres-là.
3: OK.
4: Qui les a rendus publics.
3: Ouais. Les 18-24 ans représentent 41% des individus contrôlés. Mais là aussi, tous les jeunes ne sont pas à égalité. 39% des personnes contrôlées sont perçues comme arabes, noires ou maghrébines. Un chiffre qui tombe à 23% pour les personnes blanches exclusivement. J'aime bien l'expression blanche exclusivement. Les hommes noirs ou arabes auraient ainsi 20 fois plus de chances de se faire contrôler. Donc c'est ça.
4: Quelle chance! Une fois plus de chance.
2: Voilà, et ben donc proportionnellement, beaucoup plus de chance aussi de se faire tuer par la police lors d'un contrôle d'identité.
3: Ben, j'imagine que oui, c'est là qu'on a le plus de tutoiements, brutalité, provocation, insultes.
4: Et ça montre que le racisme, il est très répandu. Mais c'est aussi avant tout le racisme d'État. Quoi. Parce que c'est les officines de l'État, police, justice, tout ça, qui sont, comme pour les Roms ou pour là, qui sont dans cette démarche-là raciste.
1: C'est un choix. Quand on dit on va lutter contre la drogue, hein, pour revenir sur la discussion de tout à l'heure, il y a plusieurs hypothèses. Il y a on va emmerder les gamins dans les quartiers parce qu'ils ont 3 grammes dans les poches, ou on fait une descente au pied des ascenseurs à la Défense. Et là, on voit les gars qui ont de la coco plein le nez. Mais va savoir pourquoi il n'y a pas de flics là-bas. Parce qu'ils en auraient, hein, des consommateurs et des dealers. Mais voilà, on a choisi d'emmerder un type de population avec la guerre contre les narcos, qui, ma foi, est plus une guerre contre
2: les Noirs et les Arabes.
1: Voilà. Et les pauvres et les quartiers pourris.
2: Et c'est ce dont a été victime Swail El Khalfaoui. C'était un jeune Marseillais de 19 ans et il a été tué par un tir de la police dans le quartier de la Belle de Mai à Marseille le 4 août 2021 lors d'un contrôle routier. Et comme à son habitude, la police plaide la légitime défense. Mais celle-ci est remise en question par plusieurs témoignages. En fait, l'affaire elle avait été classée sans suite en décembre 2021, puis rouverte après que l'avocat de la famille ait dénoncé une enquête bâclée par l'IGPN et ait porté plainte pour obstruction à la manifestation de la vérité. Et entre-temps, il se trouve que le juge d'instruction a changé et que la nouvelle juge a constaté que des enregistrements vidéo d'une caméra de surveillance qui était située à l'endroit du contrôle avaient disparu. Malheureusement, parce que en fait, ça arrive souvent. Il y a quand même beaucoup de bugs informatiques
1: sur les caméras qui filment des violences policières.
4: Il y a beaucoup de passe-digitateurs aussi dans la police qui font disparaître les preuves.
3: Ils ont pas fait. Ils peuvent faire une alerte à l'enlèvement sinon pour rechercher les images.
2: Et oui. Mais bon, voilà, la famille de Swail, elle s'est pas laissée avoir. Elle a porté plainte contre l'ancienne procureure de Marseille qui s'appelle Dominique Laurence. Et elle l'a accusé d'avoir volontairement détourné les scellés des vidéos. Et donc ça avait fait scandale jusqu'à tel point que Gérald Darmanin a annoncé vouloir saisir l'inspection générale de la justice pour retrouver les scellés. Et là, magie, paf, ils ont réapparu ces enregistrements sur le bureau de la nouvelle juge d'instruction. Donc voilà, ils étaient cachés, en fait, ils n'étaient pas perdus. Et donc voilà, il y a un pas qui vient d'être fait pour que la vérité éclate sur les circonstances de la mort de Swail, mais c'est quand même loin d'être gagné, car les complicités au sein de la police et du système judiciaire existent toujours et vont donc sans doute continuer à faire pression. Voilà, mais non, mais en tout cas, voilà, c'est quelques brèves. Merci encore Jean de les avoir récoltées, concoctées. Quand même pour dire qu'il y a une articulation qui est assez évidente entre la police, la justice et le racisme d'État et qu'on ne s'y trompe pas. Et du coup, on écoute Ibrahim des Berruriers Noirs.

0: C'était donc Ibrahim des Bérus, et on continue petit à petit cet arpentage de par-delà le principe de répression, le bouquin de
1: Geoffroy de la Gannerie.
0: De la Gannerie.
1: Oui, et à cause des chaleurs, j'ai dû réduire mon rythme de lecture. Donc là, il n'y a que 15 pages à peu près. J'ai sélectionné 2-3 passages, mais je voulais savoir avant si vous avez retenu quelque chose de la dernière intervention.
2: Si il était recrite, hein,
1: oui, un peu, ouais.
3: Voilà. Si, si, il faut que tu continues. On a compris que. Enfin, ce que moi j'ai retenu, c'est que le fait de désigner un coupable et des moments où la justice doit agir, donc elle ne peut agir que si il y a un coupable, une victime, que c'est intentionnel et tout, ça c'est en fait nos problèmes dans la vie, c'est beaucoup plus que ça, c'est pas seulement le voisin qui fait exprès de tuer ton chien en lui donnant des boulettes empoisonnées, c'est aussi ton gamin, ton propre gamin qui se fait renverser par le chien alors qu'il est à vélo, et c'est ton propre chien, et là du coup il n'y a pas de dépôt de plainte, c'est pas intentionnel, mais quand même le gamin à l'hôpital, c'est un vrai problème. Donc quand on dit que les anticarcéraux, les abolitionnistes veulent qu'il y ait moins de jugement, en fait, c'est faux. On en voudrait plus qu'il y ait plus de prise en compte de la souffrance des uns et des autres, y compris les accidents du travail, y compris des catastrophes naturelles, que tout ça soit pris en charge.
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1: Salut tout le monde !
7: Salut, salut.
2: Bonjour.
7: Donc vous avez entendu, on est trois aujourd'hui autour de la gamelle. Donc si vous voulez nous rejoindre pour faire la gamelle avec nous, c'est pas compliqué. C'est 3 rues du portail Magnanin en Avignon. La prochaine gamelle, on l'enregistre le dimanche 27 septembre.
2: On serait 12 autour des micros, vous pourriez nous rejoindre pareil.
7: Il y a de la place, il y a de la place. Et si vous ne pouvez pas nous rejoindre, parce que peut-être vous êtes enfermé. L'adresse, c'est 3 rue du Portail Magnanin, Radio Aïoli, Vla la Gamelle, à Avignon Centre, 84 000. Et si vous avez un ordinateur, c'est crèvelatôle84@riseup.net. Riseup, ça s'écrit avec un S et pas avec un Z.
1: Et on a eu un petit hic, je crois, à la dernière émission. Bon, c'est l'été, hein, c'est les vacances, c'est normal.
7: On est désolé. Mais vous pouviez l'écouter sur Radio Galère. En été, on tape les copains pour qu'ils fassent des émissions mieux que nous. Donc ils l'ont fait, mais sur un fichier beaucoup trop gros qui n'arrivait pas à passer sur Radio Galère.
1: Bon, on va faire mieux cette fois.
7: Allez, en direct.
1: Alors aujourd'hui, du coup, on va d'abord vous annoncer la super quinzaine ou dizaine, on va voir, de septembre sur Avignon. Donc on va éplucher le programme ensemble. Ensuite, Jean et Christine vont nous parler un peu de la question des prisons, des quartiers haute sécurité. C'est bien ça ?
7: Oui, c'est ça. De ce qui s'appelle maintenant non plus les QHS. Ça, c'était avant 81. Maintenant, ça s'appelle les QLCO. Mais c'est pas très différent.
1: Ensuite, on fera un petit point sur les dernières actualités de l'été avec les annonces qui ont été faites à propos de Mayotte et aussi un petit article sur la canicule dans les prisons. Et Jean finira, clôturera sur le sujet des amendes forfaitaires.
7: En intercalaire, il y a plusieurs chansons où on vous les présente à fur et à mesure. Mais quand même, je voudrais saluer Thomas, déjà. Rien que dès le début, comme ça, il ne coupera pas et il écoutera jusqu'à la fin.
1: Et puis, on va continuer avec de diffuser le nouvel album de Debamix. On ne s'en lasse pas. On commence avec notre super dizaine.
7: Alors cette super dizaine, elle commence le 17 septembre. Elle finit le 27 septembre avec l'enregistrement de la gamelle d'octobre. Et à partir du 17 septembre jusqu'au 27, donc, il y a à Hérisson. Hérisson, c'est une association qui est située rue de la Croix-Rouge, en dehors des murs d'Avignon. Et c'est une association amie très intéressante et très chouette qui fait de la formation pour les familles, les quartiers populaires, enfin tous ceux qui subissent le droit sans le connaître. Et donc, à Hérisson, il y aura pendant ces 10 jours la reconstitution d'une cellule. En fait, il y aura une maquette à l'échelle 1 d'une cellule pour avoir un peu idée de ce que c'est que de passer du temps à l'intérieur.
1: Le premier événement, ce sera le jeudi, avec la diffusion du documentaire « Dans nos prisons, une histoire d'une lutte ». Donc ça, ce sera au cinéma Utopia. C'est le seul événement avec un prix fixe, enfin payant même, avec les prix habituels du cinéma. Ça, ce sera à 20h30.
7: Avec une discussion derrière. Ce film retrace, comme il le dit, l'histoire d'une lutte qui a eu lieu dans les années 70, début des années 80, avec des révoltes de prisonniers. À l'époque, ils étaient 25 000 à peu près, 30 000 prisonniers. Maintenant, on est 90 000 personnes enfermées à l'heure où on parle actuellement.
1: Bon, vous verrez ce documentaire. On l'a trouvé intéressant. Bon, il a ses petits défauts aussi, mais au moins, c'est un documentaire sur la prison qui donne pas.

0: donc à l'intérieur des murs d'Avignon. Et chez Louise, on fera une présentation d'un guide dont vous a déjà beaucoup parlé sur cette antenne, qui est le guide à l'usage des proches de personnes incarcérées.
1: Tout à fait. Jean, le lendemain, qu'est-ce qui se passe? Apéro.
0: Apéro.
2: Il faut que tu demandes une personne plus jeune qui a plus de mémoire.
1: Bon, après le vendredi, Jean, il y a quoi?
0: Il y a le samedi. Il y a le samedi.
1: Samedi 19 à partir de 14h.
0: Alors là, on est à Hérisson, justement, hein, puisqu'on est, on est bien accueillis à Hérisson. On fait un beau travail ensemble. Il y aura plein de choses le samedi. Ça commence par une vidéo forum. En fait, on vous a déjà parlé sur cette antenne du théâtre forum de la DEFCOL, de la Défense Collective de Toulouse, qui ont une façon de faire très sympa. Donc, où ils présentent une œuvre artistique, mais à chaque fois, on peut s'arrêter et en reparler en collectif. Et donc là, ça va être une vidéo qui raconte à peu près une garde à vue, et à chaque fois on va décrypter quelles sont les façons de faire des policiers, quels sont les pièges dans lesquels on peut tomber, comment résister à l'ennui, au froid, en cellule, tout travailler ensemble sur cette façon de la garde à vue et rejouer autant de fois qu'on veut pour qu'une fois ou quand ça nous arrivera pour de vrai, on soit au point.
1: Exact. Juste après, il y aura la conférence gesticulée de Parloir Famille.
0: Donc ça, c'est la famille Périgaud. Ouais. Jean-Louis et Christine. Louis, Annette et Christine. Donc Louis était enfermé à l'intérieur. Christine raconte, maintenant elle a 50 ans, mais elle raconte ce qu'elle a vécu entre ses 3 ans et ses 18 ans où... elle passait tous ses mercredis et ses samedis au parloir. Et comment il lui a fallu à peu près 40 ans pour arriver à en parler. Et quelles sont les conséquences sur la famille de l'enfermement d'un papa ou d'un compagnon.
1: Et donc après ce sujet un peu douloureux, on se détendra avec une buvette et des pizzas au feu de bois avec un four prêté par les copains de la caillasse.
0: Voilà. Et la buvette sera au bénéfice du Hérisson qui nous invite. Et les pizzas seront à prix libre pour d'abord rembourser les frais de la pizza. Et puis si on fait un peu d'argent pour crève la tôle, ça permettra de payer le camion qui permettra d'aller chercher la cellule. Donc venez nombreux, il y aura de toute façon à manger pour tous. Ceux qui n'ont plus de pizza, ils finiront en cacahuète, mais il y en aura.
1: Et aussi payer les affiches, parce qu'on va un peu placarder Avignon, à ce qui paraît. Super équipes qui vont s'occuper de ça. Et ensuite, après, c'est une fois qu'on aura le ventre bien plein, on enchaîne à 21h avec un concert de rap.
0: C'est Waïd, donc le copain de Toulouse, qui nous aura présenté la vidéo forum, qui va nous faire du rap anti-rap, anti-raciste aussi, mais c'est très, très bon. Vous avez le droit d'écouter avant sur Internet, mais venez écouter en direct, ça sera encore meilleur.
1: Le lendemain, Jean, je te laisse la parole.
0: C'est le dimanche.
1: Après le samedi.
0: après le samedi, c'est le dimanche. Et le dimanche 20, il y a une grosse manif nationale contre la nouvelle loi qu'on appelle permis de tuer, qui est la loi qui permet aux flics de tirer à vue. Qui devrait passer, on va essayer qu'elle ne passe pas. En tous les cas, il y a une mobilisation nationale et sur Avignon, c'est nos passaranes qui s'occupent de cette manif.
1: Et diffuseront, ils n'ont pas encore l'heure, je crois, mais ils diffuseront l'info sur leur Instagram. Et puis les vieux comme nous, on s'enverra des textos, on verra. Mais...
0: on trouvera une solution en tous les cas.
2: Restez vigilants, des vigilants sur Internet et regardez les horaires, le lieu de rendez-vous de la manif.
0: Et même les affiches, pour les très vieux.
2: Les affiches sur les murs, si vous êtes à Avignon même, bien sûr.
1: Ensuite, Christine...
0: Petite pause. Lundi, on fait une petite pause. Mm-hmm. Mais ce n'est pas grave, il y aura quand même la cellule au Hérisson. Il y aura quand même le moyen de discuter avec des gens de Hérisson, de Crève-la-Tôle et autres. Et puis le rendez-vous d'après, c'est Gwenola, c'est ça?
1: Exact, oui. Ce sera le jeudi 24 à 19h à la librairie Youpi, où Gwenola nous,

0: présentera son, je crois que c'est son dernier livre, hein.
1: Oui. Ouais.
0: Tant qu'il y aura des prisons.
2: On en a parlé aussi à l'antenne. Donc, il s'agit de Gwenola Ricordo, qui est une écrivaine militante anticarcérale, abolitionniste, et qui a fait avec ce livre-là une espèce de l'abolition pour les nuls, on va dire. Vraiment les bases de pourquoi on n'a pas envie de prison, pourquoi ça ne marche pas, et donc du coup, comment inventer autre chose, puisque la prison est dangereuse pour tout le monde et n'apporte aucun bénéfice à qui que ce soit.
0: Et Gwenola, elle travaillait sur la criminologie, il me semble. Ouais. Elle étudiait ce sujet du...
2: Alors, criminologie aux États-Unis, ça ne veut pas dire criminologie en France, parce qu'en France, les criminologues, c'est des flics, en fait, qui étudient la psychologie des criminels, machin.
1: On n'est pas obligé. Il y en a qu'un qui rentre dans ce domaine, c'est Alain Moer. Et d'ailleurs, qui a obtenu un diplôme URSP et qui a été dénoncé par d'autres professeurs de sciences humaines et tout. Mais le monde universitaire est ouvert à cette question.
2: Donc, c'est du travail de sociologie, d'ethnologie, de psychologie sociale. Quelles sont les conséquences de vivre dans un monde en prison?
0: On passe au vendredi 25. À 18h30, là, ce sera au Horisson.
2: Il y aura une présentation du guide des proches à l'usage des prisonniers. Alors, ça ne sera pas tout à fait comme on avait fait une semaine avant chez Louise. Ça sera plutôt sous forme d'atelier pratique. Donc on compte sur la présence de familles pour faire de l'échange de savoir et de l'échange de bidouilles surtout. Comment faire face à la prison quand on est proche et qu'on n'a pas le choix de faire avec.
0: Et on finira cette quinzaine très dense avec le Fenouil à vapeur qui nous accueille à partir de 16h.
2: Pour une après-midi jeu de société. Alors, donc, il y aura des jeux de société qui nous seront prêtés, entre autres, par Youpi. Des jeux de société qu'on peut inventer, fabriquer nous-mêmes. Et notamment, il y aura un loto musical. C'est une invention qu'on a faite autour de la table. Voilà, on va inventer un nouveau jeu. Ça s'appelle le loto musical. Ça permet de chanter, de découvrir des chansons et de se retrouver, puisque... On commence à 16h, mais on finit qu'à 20h, 20h30. Donc après le jeu, il y a l'apéro, on prend le temps ensemble de continuer à discuter. Parce qu'à 20h30, bim,
0: c'est la suite.
2: C'est la suite, c'est Pisser dans l'herbe.
0: Exactement.
2: Pisser dans l'herbe, c'est une pièce de théâtre. On en a aussi parlé sur cette antenne. À l'époque, elle était jouée par deux femmes qui s'appelaient les Crues. Maintenant, elle est jouée par trois nanas. Et c'est une nouvelle version de Pisser dans l'herbe. On ne peut pas vous en parler, on ne l'a pas vue. On fait confiance aux comédiennes.
0: Et voilà, quel programme quand même. Hein.
2: Quel joli programme. Donc le 27, on démonte la cellule et on enregistre l'émission de septembre où ensemble, on fait le bilan de tout ce qu'on a appris pendant ces 10 jours. Et puis on vous invite, bien évidemment.
0: Et maintenant, Dubamix.
2: Dubamix !

0: C'est bon.
1: Voilà, c'est bon.
0: On continue sans faute. Hein.
1: C'était du bon mix.
2: Bon, ben, on va vous parler des quartiers de haute sécurité, du moins de leur nouvelle version, les quartiers de lutte contre la criminalité, que comme trouve plus facile de les nommer le sinistre Darmanin.
1: QLCO.
2: Voilà. Alors, particulièrement, je vais parler de la prison de haute sécurité de Condé-sur-Sarthe et du rapport publié le 9 juillet 2026 au Journal officiel par Dominique Simoneau, qui est contrôleur général des lieux de privation de liberté. Elle a pointé du doigt des faits portant atteinte à la dignité des détenus. Alors, je vous cite un passage du rapport. Il ressort des constats effectués et des témoignages reçus, tant de personnes détenues que de professionnels et intervenants, que des violences systémiques sont commises sur les détenus par des membres du personnel pénitentiaire de détention. La contrôleure générale avait réalisé une visite du 4 au 7 mai 2026 avec une équipe composée de 6 contrôleurs. Dans ce rapport, un système carcéral constitué de brimades, de violences, de démarches humiliantes et d'abus de pouvoir est décrit dans cette prison, notamment au quartier de lutte contre la criminalité.
1: Mais aussi au QI, Fabrice peut vous le raconter.
2: Oui, et puis je vais venir sur ce qui se passe aussi au QI. Au moment de l'inspection, 38 personnes étaient incarcérées dans ce quartier ultra-sécurisé créé à l'automne 2025 sur une capacité totale de 40 places. Les agents du quartier de lutte contre la criminalité, mais aussi des quartiers d'isolement et du QI et de l'équipe locale de sécurité pénitentiaire, c'est-à-dire de l'ensemble de la prison, sont en permanence cagoulés, ce qui ne permet pas aux détenus d'identifier les agents fautifs, créant ainsi un sentiment d'impunité, relève notamment ce document. Les fouilles sont humiliantes et brutales. Elles donnent lieu à des attouchements au niveau des fesses et des parties génitales des détenus. Certaines pratiques de surveillants relèvent d'une logique d'intimidation et d'abus de pouvoir. Dès 7 heures, la prise de service peut s'accompagner de cris dans les coursives, de coups portés dans les portes, d'interpellations agressives ou d'insultes. Des mots-clés désincarnés sont lancés aux détenus. Parloir, fenêtre, promenade, poursuit le rapport. La nuit, certains contrôles à l'œil automne servent de prétest à des réveils volontaires par allumage de la lumière, coup de pied dans la porte ou injonction adressée aux occupants de cellules. En outre, des placements au quartier disciplinaire s'accompagnent de propos et d'attitudes de surveillants, volontairement déclencheurs d'incidents qui se soldent parfois par des actes violents, pointe le rapport. Plusieurs témoignages concordants ont rapporté une pratique consistant à placer les éléments du repas dans une corbeille tenue en haut et défiant le détenu de s'en saisir sans toucher la dite corbeille, sous peine de ne pas recevoir de nourriture et de subir des violences. Par leur nature, leur accumulation, ces faits portent gravement atteinte à la dignité des personnes détenues et sont susceptibles de relever de l'article 3 de la Convention européenne de sauvegarde des droits de l'homme relatif à l'interdiction de la torture. Ils doivent cesser immédiatement, tense la contrôleure générale des lieux de privation de liberté. Elle demande à l'administration pénitentiaire une inspection qui devra clarifier les responsabilités de chacun dans les agissements constatés et prévenir leur réitération. le ministre de la Justice, Gérard Darmanin, qui a reçu rapport.
1: On peut dire le ministre des prisons et des tribunaux, parce que là, on ne parle pas de justice.
2: Oui, c'est vrai qu'en écrivant le test, j'ai mis justice entre guillemets, mais vous ne voyez pas les guillemets. Donc le ministre des prisons et des tribunaux, qui a reçu ce rapport un mois avant qu'il ne soit remis à l'AFP, c'est-à-dire ça fait déjà très longtemps, eh bien, qu'est-ce qu'il fait ? Il nie tout en bloc. Il répond qu'à ce jour, aucun référé liberté, aucun recours pour conditions indignes de détention, ni aucune plainte pénale n'a permis de constater une atteinte avérée aux droits fondamentaux des personnes détenues. Et là, il ment, vous allez le voir tout à l'heure, on en apporte la preuve. Au sein de l'établissement assurant...
1: Il dit, Darmanin, qu'il n'y a rien qui prouve qu'il y a un manque de respect dans cette prison. Mais alors, il y a peu de démarches des prisonniers qui saisissent la justice pour cause. Parce que pour saisir la justice, bah, il faut passer par les surveillants.
2: Si, mais il se trouve justement qu'il y a eu des plaintes de déposer. Donc, il ment, il est pris en flagrant délit de mensonge. C'est carrément du négationnisme. Parce qu'une enquête est actuellement en cours pour violence par personne dépositaire de l'autorité publique après la plainte de 6 détenus de Condé-sur-Sarthe, c'est-à-dire de cette même prison, selon la procureure d'Alençon, Gwenaël Coteau.
1: Alors, attends. Jean, on ne va pas dire que le ministre des tribunaux et des prisons ment. Il a dit, pour l'instant, il n'y a aucune condamnation par la justice du QLCO. Et effectivement, pour l'instant, il y a une plainte qui est enterrée, qui ne va pas avancer, et comme ça, il n'y aura pas de condamnation. Il n'a pas tort, ce salopard. Parce que, en fait, c'est déjà un travail énorme pour les prisonniers de déposer plainte, mais après que la plainte
2: soit... Il a dit... Attends, excuse-moi, ouais. Christine. Parce que mensonge, c'était mensonge. Il a dit, à ce jour, aucun référé liberté, aucun recours pour conditions indignes de détention ni aucune plainte n'a permis de constater une atteinte avérée aux droits fondamentaux des personnes
1: détenues. Ils n'ont pas encore été jugés.
2: Ouais. Ouais, c'est-à-dire qu'ils se bouchent les oreilles et ils se bouchent les yeux et puis ils disent voilà, il n'y a rien.
1: Oui, tout va bien. Tout va bien.
2: Voilà. Donc c'est carrément du négationnisme.
1: Ces matons là qui payent, ils arrivent à hurler. Le matin, quand ils prennent le travail à 7h, ici, c'est le Troisième Reich, ici, on va vous mettre la misère. Mais ça compte pas. C'est pas enregistré au tribunal, ça n'a pas encore été validé par un tribunal que ça a été dit, ça.
2: Et ça ne le sera jamais, d'ailleurs. Voilà. Et les détenus, là, qui ont déposé cette plainte, accusent la direction...
1: Bravo, courage, hein.
2: La direction, les équipes de Condé-sur-Sarthe, de volontairement humilier et déshumaniser les personnes incarcérées au quartier de lutte contre la criminalité afin de briser leur résistance. Alors, le ministre de la Justice se targue de lutter contre la criminalité en mettant en place les mêmes mesures anti-mafia que celles ayant cours en Italie. Et pour cela, 30, il a su...
1: 41 bis en Italie, ça s'appelle.
2: Voilà, c'est l'article 41 bis. Et pour cela, il assume de sacrées contradictions, allant jusqu'à fermer les yeux sur des actes s'apparentant à de la torture.
1: Sur des actes étant de la torture. De la torture mentale, de la torture physique. Ils ont poussé Kémy au suicide, ces salopards.
2: Quand tu refuses de donner à manger à quelqu'un parce qu'il a touché le panier dans lequel tu as mis la nourriture, ou même après tu portais des coups, quoi. Attends, voilà, il ne faut pas hésiter à appeler un chat un chat. Hein.
1: Ah non, mais là, on peut parler du camarade Michael, Kémy. Il y a des surveillants qui lui ont dit « Mais de toute façon, t'as plus qu'à crever, t'as pas d'autre choix. » Le soir, il s'ouvrait les veines. Ah bah, ils ont ouvert que le lendemain. Oh bah, il est encore vivant. Dans la salle, dans le réfectoire des officiers, il y a écrit au marqueur sur le mur « Si tu parles, c'est que tu respires encore ». Au QLCO.
2: Bon, et pour finir, je voudrais soulever une dernière contradiction qui deviennent de plus en plus évidentes, c'est que l'État a créé certaines institutions sous forme de contre-pouvoir, comme
1: le contrôleur général des lieux de privation.
2: Les contrôleurs généraux de lieux de privation de liberté.
1: Ou le défenseur des droits. Ouais,
2: voilà, ou des choses comme ça. Mais lorsque ceux-ci ou celles-ci font leur travail sérieusement et dénoncent des faits graves, le même État qui les a nommés nie l'évidence, se comporte de manière méprisante à leur égard et rend insignifiante leur fonction. C'est l'attitude qu'a eu Darmanin vis-à-vis de Simonneau. Et on se demande, moi je me pose la question, comment ces gens peuvent continuer à agir, parce que quelque part, tu cautionnes un État, quoi, quand tu tiens une fonction comme ça. Comment peuvent-ils continuer à agir alors qu'on se fiche carrément de leur poids, quoi.
1: Ils sont là pour servir
2: de caution.
1: On peut inviter Simonneau à venir à la dizaine à Avignon, nous expliquer comment elle vit ça.
2: Ouais, peut-être.
1: Je vais continuer avec un communiqué des éditions du Bout de la Ville. Les éditions du Bout de la Ville, comme leur nom l'indique, c'est une boîte qui édite des livres. Chers amis, éditeurs, éditrices, libraires, journalistes, militants et militantes associatives, cuisiniers et cuisinières, lecteurs et lectrices. Nous avons le soulagement, la joie de vous annoncer que le 19 août, donc il n'y a pas longtemps, Mauben a quitté le QLCO de Condé-sur-Sarthe, où il avait été transféré en novembre 2025 pour avoir osé écrire un livre qui s'appelle « Mange ta peine, recette de prisonnier à l'isolement ». Son livre n'avait pas plu au ministère de la Justice, alors en pleine campagne de communication sécuritaire et de promotion de ces quartiers expérimentaux censés vaincre le narcotrafic. Son retour au quartier de la maison centrale de Moulins-Isère fait suite à une ordonnance du tribunal administratif de Paris statuant en urgence, datée du 3 août 2026. Cette décision a suspendu les effets de la décision du ministre de la Justice de placer Mauben en QLCO et lui a donné l'obligation de le réaffecter à Moulins-Isère dans un délai de 15 jours. Trois juges ont retenu qu'il y avait bien urgence à suspendre cette décision en raison, premièrement, de la situation de la prison de Condé-sur-Sarthe et des traitements inhumains et dégradants auxquels sont soumis les détenus. Deuxièmement, de l'atteinte portée à la vie privée et familiale de Mauben du fait de l'absence d'unités de vie familiale, les UVF, et de l'impossibilité d'appeler ses proches plus de 2 heures par semaine. Il n'y a pas accès au téléphone librement en QLCO. Et troisièmement, en conséquence du manque absolu d'activité proposée en détention et de possibilité de travailler, ainsi que la remise en cause du projet d'aménagement de peine qu'il avait pourtant construit dans son précédent lieu de détention. Les juges ont ensuite retenu qu'aucun élément présenté par le ministère de la Justice n'était de nature à établir que Mauben entretenait des liens avec la criminalité organisée depuis sa dernière condamnation pour des faits commis il y a plus de 10 ans. Petit aparté, quand bien même il aurait eu encore des contacts avec la criminalité organisée, ce n'est pas une raison pour humilier et détruire des humains. Petit aparté. Je reprends le communiqué des éditions du Bout de la Ville. Cette décision intervient alors que ces quartiers expérimentaux ont été largement contestés et dénoncés sous différents fronts ces derniers mois, tu viens d'en parler. Pendant plus de 15 jours, au mois de juin, les prisonniers ont mené un courageux mouvement de blocage tandis que leurs proches publiaient un communiqué dénonçant les humiliations qu'ils et elles subissent. En juin, 6 prisonniers ont déposé une plainte groupée à l'encontre de la direction et des personnels pour violence et harcèlement moral. À quelques jours d'intervalle, la contrôleuse générale des lieux de privation de liberté publiait en urgence un rapport accablant qui dénonçait des violences systémiques au sein du QLCO. S'appuyant sur ces différents éléments, le tribunal de Caen publiait le 18 juillet une ordonnance qui intimait au ministère de faire cesser les agissements et les pratiques déshumanisantes. Torture de l'isolement, pratiques arbitraires et dégradantes, humiliation des proches, tel est le quotidien de ces nouveaux quartiers, dédiés tout à fait officiellement à la plus grande souffrance possible des prisonniers. Les surveillants y revendiquent leur opinion suprémaciste et mettent à nu le seul projet politique de l'extrême droite, le spectacle de la cruauté, la punition, la haine raciste, la mort. Au mur d'une salle des officiers, cette terrible formule « Si tu parles, c'est que tu respires encore ». La décision qui permet à Mauben de quitter cet enfer fascisant est d'autant plus importante qu'elle est la première à avoir une issue positive. C'est loin d'être la première, tu as tout à fait raison. Il y a plusieurs prisonniers qui ont demandé à sortir du QLCO. À chaque fois, il y a eu des justificatifs totalement bidons pour les y maintenir. Là, c'est la première. Peut-être, effectivement, que le rapport de Simoneau n'y est pas pour rien. Donc, la décision qui permet à Mauben de quitter cet enfer fascisant est d'autant plus importante qu'elle est la première à avoir une issue positive, mais aussi car elle se base pour l'essentiel sur des éléments qui pourraient être mobilisés par d'autres prisonniers. Un an après la création de ces nouveaux quartiers de haute sécurité, les prisonniers et leurs proches ne sont pas décidés à garder le silence. En nous tenant à leur côté, nous vous invitons à poursuivre la bataille contre les QLCO dont la logique mortifère et les pratiques sont déjà en train de contaminer l'ensemble des détentions de France. Et ça, c'est un vrai problème. Quand on laisse une élite de surveillants tester des conditions de torture qui passent, ça se diffuse ensuite jusqu'aux maisons d'arrêt. Combattre les QLCO, c'est combattre l'insensibilisation collective d'où renaissent tous les fascismes. Et c'est signé les éditions du Bout de la Ville qui publie, on l'a compris, le livre de Mauben qui s'appelle... Non, vous n'avez pas suivi, les gars. Le manche à peine, recette d'un prisonnier à l'isolement.
0: Eh ben, merci pour cette rubrique. On va passer une musique maintenant. Thomas Picchiot, qui a réclamé sa groupie principale, Christine.
1: C'est ta maman ?
0: C'est ta maman,
1: exactement. Ah ouais, alors là, on continue dans le fort.

0: Alors, si vous avez l'occasion d'aller sur Internet, vous pouvez chercher sur YouTube. Il l'a mis en clip, cette chanson, avec une danseuse professionnelle et sa petite. Et c'est encore plus fort. C'est déjà pas mal, mais là, c'est encore pire.
1: Et on va passer à la sujet rapidement là, de la canicule qui a du coup sévi cet été et qui a du coup été un véritable enfer pour les détenus. J'ai cherché un peu des articles qui en parlaient. Bon, il n'y en a quasiment pas. Certains, c'est un peu du ouin-ouin de maton. J'ai trouvé un article de Révolution Permanente où il y a quelques témoignages, mais bon, assez peu de choses récentes. Bon, on va quand même vite fait lire quelques extraits. Donc, avec notamment ce témoignage en juillet 2025, en cellule, il n'y a pas de douche, seulement un petit lavabo. Les douches collectives ne sont accessibles que 3 fois par semaine et l'eau y est brûlante. Dans la cellule, les murs retiennent la chaleur, on étouffe. On ne sort presque plus en promenade parce qu'on a peur de s'écrouler sous le soleil. Ensuite, au centre pénitentiaire de Varennes-le-Grand, il y a moins d'un mois, un détenu témoignait aussi près de la permanence. En ce moment, il y a un problème dans les douches. On n'a que de l'eau bouillante. On ne peut pas régler la température de l'eau et ça nous brûle. Dans la cellule, il n'y a pas de ventilation, donc il fait 50 degrés. Et dans la suite de l'article, qui relate, l'augmentation continue du nombre de détenus aggrave tout, mais elle ne suffit évidemment pas à expliquer la situation. Les prisons françaises sont aussi des bâtiments volontairement vétustes et insalubres, car conçus comme des lieux de contrainte, où des êtres humains doivent donc trouver comment survivre à des étés à 40 degrés. Depuis des années, l'OIP décrit des établissements incapables de maintenir des températures supportables. À Aix-Luynes, des relevés atteignant 50 degrés ont été signalés dès 2023. Un détenu racontait que, rien que ce matin, il y a eu 3 malaises à notre étage. Un autre, que les fenêtres étant à plus de 2 mètres du sol, aucune aération n'est possible. La contrôleuse générale des lieux de privation de liberté observait quant à elle que, dans certaines prisons, on avait l'impression que le sol de la cour de promenade était sur le point de bouillir. Donc voilà pour cet été assez infernal, malheureusement.
2: Ouais. Et ce qui me choque le plus, c'est que les détenus, ils aient de l'eau très très chaude, quoi. Alors que c'est volontaire, un truc comme ça, parce que l'eau froide, qu'elle soit à peine, qu'elle soit un peu chaude, si les tuyauteries passent au soleil et tout, c'est un fait, quoi. Mais elle est pas brûlante. Quand il y a de l'eau brûlante, c'est qu'on a mis de l'eau chaude volontairement à la place de l'eau froide, quoi. Donc il y a une volonté déterminée de les empêcher de prendre des douches, de les brûler, de les traiter comme ça. Ça fait partie de tous les traitements de torture qu'on a vus, voilà, quoi. Et de ce que tu disais tout à l'heure, des méthodes qui sont employées pour emmerder les détenus, quoi.
1: Et on va passer à un autre sujet d'actualité qui lui, à contrario, a fait beaucoup de bruit, enfin pas mal de bruit, on va dire, parce que c'est bientôt les présidentielles et du coup, pour certains, c'est une aubaine pour se faire un peu de pub et passer à la télé, quoi. Donc Jean, tu voulais nous parler du sujet de Mayotte.
0: De Mayotte, oui. À Mayotte, là, bah, en pleine période électorale, hein, en plus forte raison pour une élection présidentielle, les politiciens, les politiciennes, ils perdent absolument tout sens de la mesure. À Mayotte a reçu la visite du Premier ministre, donc le cornu, accompagné du ministre de l'Intérieur, donc Laurent Munez. Dans ce petit bout de terre situé à l'autre bout du monde et dans un état de misère endémique. En plus, depuis 2 ans, il y a les ravages du cyclone Chido. Sébastien Lecornu est venu présenter son plan afin d'accélérer, dit-il, la reconstruction. Mais il est surtout venu pour présenter son plan de lutte contre l'immigration clandestine. C'est pour ça qu'il y avait Munez à ses côtés. On en avait déjà parlé dans cette émission. Il y a d'importants moyens policiers et militaires avaient été engagés contre les migrants venus des Comores et du continent africain. Cette fois, le Cornu veut encore plus durcir cette lutte contre les plus pauvres, d'entre les plus pauvres. Il propose d'utiliser davantage de moyens militarisés, des drones, des ballons captifs et encore plus de navires intercepteurs. Un autre politicien, Édouard Philippe, a aussi choisi d'aller à Mayotte pour lancer sa campagne présidentielle. Lui propose carrément de supprimer toute demande d'asile, ainsi que toute demande de regroupement familial pour la durée du quinquennat. Voilà, même Mélanie n'était pas allée jusque-là. Au moins, Mélanie, elle avait l'étiquette adaptée. Et ils viennent, les uns comme les autres, faire leur numéro anti-immigration alors que ce territoire est complètement dévasté et que les réseaux d'assainissement ne fonctionnent plus et que l'eau potable est insuffisante depuis des années. Et maintenant, en plus, elle est coupée plus d'un jour sur deux, y compris à la capitale, Mamoudzou. Juste après le cyclone Chido, l'État français avait promis de débloquer 5 milliards d'euros pour la reconstitution. Depuis, seulement 12% de cette somme a été engagée. Et voilà à présent, outre son plan de guerre anti-immigration, que le Premier ministre est venu leur dire. Alors, je vous la fais parce que c'est quand même pas mal. Vous connaissez les contraintes du gouvernement actuel. Nous n'avons pas la majorité. Nous n'avons pas beaucoup de temps devant nous. Et nous n'avons pas d'argent. Autrement dit, taper sur les migrants, on sait faire, mais pour la reconstruction et pour avoir de l'eau potable, les Maoris vont devoir attendre.
1: Et du coup, Édouard Philippe aussi y allait de son...
0: Oui, mais c'est ça, ouais, oui. C'est lui.
1: Et pas sans un seul mot sur les noyades, bien sûr. Ça, c'est pas un sujet. Et on va du coup enchaîner sur la chanson « Terre volée » de... Toujours du même.
0: Thomas Pitiot, il s'appelle. Avec une dédicace pour tous les colonisés, que ce soit les Palestiniens ou les gens de Mayotte. Ou même les Ukrainiens.

0: maintenant passer à la dernière partie de l'émission.
1: Maintenant, on va aborder la question des amendes forfaitaires contraventionnelles. Alors, lorsqu'on ne sait pas exactement de quoi il s'agit, et comparé à l'enfermement carcéral ou encore à la loi de présomption de légitime défense, qui est un véritable permis de tuer accordé aux policiers, de simples amendes, fussent-elles forfaitaires et contraventionnelles, peuvent sembler bien dérisoires. Pourtant, vous allez voir, il s'agit d'une arme redoutable, une de plus aux mains de l'État et de sa police pour reléguer les pauvres, les plus pauvres d'entre nous. Un moyen efficace de tenir les prolétaires et particulièrement les plus jeunes confinés dans des lieux de ghettoisation où on les a relégués. Ces amendes forfaitaires contraventionnelles ont été créées par un décret du 9 mars 2012 pris pendant les derniers mois du gouvernement Sarkozy. Et depuis, aucun gouvernement de droite comme de gauche n'a remis en cause ce décret. Et en plus, il semble que la police y ait de plus en plus recours. De quoi s'agit-il exactement ? Qualifiées par les policiers de triplettes magiques, ces amendes sanctionnent des infractions bénignes ou sujettes à interprétation, comme tapage, faire du bruit par l'effort ou encore déverser des déchets sur la voie publique, voire des liquides insalubres et même traverser la rue en dehors des clous. Sous prétexte de désengorger les tribunaux, les policiers français ont reçu des pouvoirs élargis avec la possibilité de recourir à des amendes forfaitaires. Les peines sont prononcées sans passer par un juge. C'est un transfert de pouvoir du juge au policier. Le policier constate l'infraction, déclare coupable et sanctionne. Les recours deviennent quasiment impossibles. Et insidieusement, on a mis là en place une pratique qui déroge au système de base du droit établi sous le principe de la séparation des pouvoirs. Ces amendes forfaitaires contraventionnelles présentées comme des alternatives aux tribunaux viennent en fait renforcer les pouvoirs discrétionnaires de la police et sont entre ses mains un outil de plus pour mener une véritable guerre sociale aux classes populaires, aux racisés et à la jeunesse. Au terme d'une enquête de plus d'un an, trois ONG, alors là, pardonnez mon accent anglais des quartiers nord de Marseille, je vous cite les trois ONG, Human Rights Watch, Reclaim, ça je crois que j'ai bien prononcé, et la dernière, c'est en français, c'est la Maison communautaire pour un développement solidaire. De ces trois ONG viennent de publier un rapport dénonçant les conséquences de ces pratiques policières qualifiées de harcèlement policier, utilisant des amendes discriminatoires pour cibler les plus jeunes perçus comme noirs, arabes, pauvres. Le plus souvent, ce sont des mineurs, verbalisés dès l'âge de 14 ans, voire 13 ans. Des jeunes dont les familles ont peu de moyens et qui habitent dans les quartiers populaires. Selon Lana Holo, déléguée de Reclaim, les victimes sont des enfants noirs ou arabes qui simplement sont présents dans l'espace public, le plus souvent à proximité de leur domicile. Parler fort dans la rue devient du tapage. Jeter un mégot constitue un dépôt de déchets. Cracher au sol, un déversement de liquide insalubre. D'autres infractions mineures, comme traverser la rue en dehors des passages piétons, viennent s'ajouter aux verbalisations. Ces jeunes sont verbalisés pour ce qu'ils sont et non pour ce qu'ils ont fait. Et bien souvent, le constat ne se fait pas directement de visu, mais à travers les caméras de vidéosurveillance, ce qui enlève toute possibilité de contester immédiatement l'infraction lorsqu'on prend connaissance des amendes plusieurs jours après. Et dans ce cas, je vais y revenir un peu plus loin, il faut aussi que les policiers connaissent les identités et les adresses des personnes filmées. Alors, un mécanisme économique dévastateur se met en place. L'utilisation systématique d'amendes pour des infractions mineures transforme ces jeunes sans ressources en débiteurs à vie. L'amende de base, 68 euros, peut être multipliée par le nombre d'infractions constatées ou supposées. Et cela est parfois allé jusqu'à une trentaine d'amendes. De plus, l'amende est majorée à 180 euros si elle n'est pas payée dans les 3 mois, auxquels s'ajoutent au bout de 6 mois des frais de recouvrement. Et c'est ainsi que des familles très modestes se voient endettées de plusieurs dizaines de milliers d'euros. Une stratégie d'exclusion qui transforme une infraction mineure en catastrophe financière. L'endettement administratif déclenche un effet domino. Les banques refusent les découverts, les crédits, parfois même l'ouverture d'un compte. Louer un logement devient impossible sans garantie solide. Certains employeurs vérifient la solvabilité des candidats pour des postes sensibles. Vivre avec plusieurs milliers d'euros de dettes impayées avant 25 ans constitue un traumatisme économique et psychologique.
2: Et pendant le confinement, où on prenait aussi des amendes forfaitaires juste parce qu'on était dans la rue, parce que si la maison était pleine avec 6 frères et sœurs, t'avais quand même envie de descendre en bas de l'immeuble, prendre un peu l'air. Donc les flics envoyaient des amendes forfaitaires. Il y avait eu un tag qui disait sur le mur, un jour on vous fera payer vos amendes gratuites. Mais c'est vraiment ça. C'est comment fabriquer du délinquant avec des minots qui ont juste envie de prendre l'air.
1: Pendant cette période, moi j'ai un copain, alors il faut dire que c'est un copain immigré, quoi, mais qui est déclaré, tout ça, qui travaille dans les champs. Il avait les papiers en règle pour sortir toute la journée, faire son travail, tout ça. Il a été pris au moment de midi dans le village à côté où il est allé s'acheter une sandwich. Et les flics n'ont pas voulu tenir compte du papier et tout. Et ils ont dit, là, vous n'êtes pas sous votre lieu de travail. Et là, ils ont foutu une amende de 110 euros. Quoi. Voilà. Enfin, ça, c'est une parenthèse. Hein. Voilà. Donc, ces amendes forfaitaires, c'est une stratégie qui semble délibérée, puisque selon un rapport de l'ancienne défenseur des droits publié l'an dernier, les amendes servent des politiques qui veulent évincer de l'espace public des personnes qualifiées d'indésirables dans certains registres de police. Des amendes qui s'ajoutent au contrôle d'identité au faciès, contrôle abusif et répété, qui sont des pratiques policières anciennes et régulières à l'instar des fouilles et des palpations. Les associations qui ont publié ce rapport demandent de supprimer du code pénal les infractions liées à la tranquillité publique et d'annuler toutes les dettes liées aux amendes, ce qui revient de fait à abolir le décret loi. On peut aussi, au-delà de cette exigence, se poser légitimement 2 questions. La première, c'est sur l'état de droit, dont se réfèrent sans cesse nos gouvernants et hommes politiques. Cet état de droit est-il compatible avec la prépondérance des droits de l'État, avec la destruction du principe de séparation des pouvoirs et l'extension des pouvoirs discrétionnaires de la police? Je sais bien que tout État est par essence policier, mais d'habitude il s'en cache. Là, en ce moment, avec des lois comme celle-ci ou encore comme celle sur la présomption de légitime défense attribuée automatiquement à la police, celle-ci peut, parce qu'elle est le pilier principal du maintien de l'ordre social établi, celle-ci tend de plus en plus à tenir la société sous sa coupe. La deuxième question porte précisément sur la façon d'y remédier. Beaucoup de gens pensent qu'on peut réformer la police dans un cadre démocratique et républicain. Je ne vais pas ce soir développer une longue réflexion sur ce sujet, mais juste traiter d'un point. On entend souvent dire, notamment de la part de gens se réclamant de la gauche ou de partis politiques se réclamant aussi de cette mouvance, que la solution passerait par une police de proximité et par plus de moyens pour celle-ci. Mais en fait, cela veut dire quoi, police de proximité ? On le voit avec ces verbalisations, la proximité de la police se retourne contre la population et la jeunesse des quartiers populaires. C'est en permanence que ces gamins ont les baqueux ou les flics municipaux ou nationaux sous le dos. Et on voudrait en rajouter de la proximité. Ils sont connus et fichés à cause des nombreux contrôles d'identité dont ils sont l'objet.
2: Quand même bizarre que à 12 ans, tu doives te balader avec ta pièce d'identité dans le quartier. Parce que
1: une obligation quoi, d'avoir ses papiers d'identité.
2: Et un gamin à la campagne, on lui a jamais demandé ses papiers avant qu'il prenne la voiture pour la première fois.
1: Ben oui, sauf des fois, ça dépend de la couleur de sa peau.
2: Non, je disais à la campagne.
1: Ouais. Reconnu sur les images vidéo des caméras de surveillance, ils sont verbalisés à tour de bras. Lorsqu'ils sont fichés justement par les flics du quartier. Ainsi, on fait insidieusement passer le message « Ne sortez pas de chez vous, vous n'avez rien à faire sur la voie publique. » Parfois, j'entends même dire par des âmes généreuses et pleines de bonnes intentions, ces policiers de proximité pourraient jouer un rôle d'éducateur sportif et culturel. Permettez-moi de vous dire que je vois là un relent de la mentalité de l'époque coloniale. Pourquoi ces jeunes n'auraient-ils pas droit à de vrais éducateurs, à des maisons de jeunes, à des centres culturels, à de vrais profs de sport, de vrais stades et piscines ? Pourquoi pas de vrais profs de musique et des salles de concert ? Pourquoi devraient-ils être encadrés par des policiers et pourquoi pas par des paras ou des légionnaires, puisqu'on y est ? Quand cessera-t-on...
2: Elle y a pensé, hein. C'était royal. Oui, socialiste, oui, oui, oui. Il y a pensé de mettre l'armée dans les quartiers.
1: Il y a un village du temps où il y avait le maire socialiste, c'était apte. Ils se sont vantés d'avoir fait descendre les troupes qui étaient sur le plateau d'Albion, de les avoir utilisées au maintien de l'ordre dans la cité Saint-Michel à Apte. Et ils s'en vantaient dans le journal municipal. C'est aberrant de voir des choses pareilles, quoi. Donc, quand cessera-t-on de criminaliser la pauvreté dans ce pays ? Quand s'attaquera-t-on aux injustices, aux inégalités qui minent nos vies en société ? Les solutions ne passent donc pas par un renforcement des moyens et de la proximité avec la police, mais au contraire, il faut avoir le courage de se poser la question de comment se passer de la police ? Comment vivre sans police, sans prison et sans système judiciaire qui va avec ? Voilà ce qui devrait venir au cœur de nos débats politiques actuels pour envisager d'en finir vraiment avec le capitalisme et toute forme de domination.
2: T'as fini ton intervention qui était... Ouais. Ça me fait penser à l'intervention, donc j'en profite, je la salue, de Magali le 15 juin l'an dernier, quand on a fait la rencontre à l'espace Fenouille à Carpentras. Elle animait une table de discussion et elle avait déjà parlé de ces amendes forfaitaires qui plombent les quartiers populaires et surtout les minots. Musique ?
0: Oui, un petit mot de la fin peut-être pour conclure.
2: Rendez-vous le 17.
0: Oui, rendez-vous le 17, bien sûr.
2: Rendez-vous le 17 à Hérisson.
0: Sur Avignon, ouais.
2: À Hérisson pour commencer, mais de toute façon, il y aura des affiches partout, il y aura des infos partout, et si vous ne les trouvez pas, cherchez-les, vous finirez par les trouver.
0: Et bien, à la prochaine.

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